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1: Bienvenue sur Radio Évangile 66. Aujourd'hui, nous allons parler de la recherche la plus importante du chrétien. Dans les podcasts précédents, nous avons abordé le sujet de la diligence. La parole de Dieu, en Proverbe 12, verset 27, nous dit que « l'âme du paresseux a des désirs qu'il ne peut satisfaire, mais l'âme des diligents sera rassasiée ». En Proverbe 21, verset 25, nous dit aussi « les projets de l'homme diligent ne mènent qu'à l'abondance, mais celui qui agit avec précipitation n'arrive qu'à la disette ». Alors que le militantisme naît de convictions internes ou de motivations collectives, la diligence renvoie à la manière d'agir avec soin, humilité, rigueur, mais aussi avec douceur, prudence et sagesse. Si vous êtes chrétien, j'ai une question importante à vous poser. C'est quoi exactement le moteur de vos engagements et de vos recherches ? Pour expliquer ce message, nous allons utiliser l'histoire d'Indiana Jones comme une métaphore. Indiana Jones est d'abord un personnage de cinéma créé par George Lucas et Steven Spielberg. Le premier film, Les Aventuriers de l'Arche Perdue, est sorti en 1981. Il y a eu d'autres épisodes par la suite. Indiana Jones est un archéologue et aventurier qui enseigne à l'université. Sa motivation est de voyager à travers le monde pour retrouver des objets anciens et mystérieux. Il recherche avant tout la connaissance, la vérité historique et parfois la protection du sacré contre ceux qui voudraient le profaner. Indiana Jones est curieux. Il recherche les objets et les trésors liés à l'histoire. Il doit affronter des pièges, des énigmes, des ruses, des adversaires. Aussi bien, il est encouragé à dépasser ses limites. Il doit faire un saut de la foi. Et souvent, dans certaines circonstances, il doit croire sans voir pour traverser des chemins impossibles à l'œil humain. Pour Indiana Jones, la recherche la plus importante, c'est de trouver et de sauvegarder des vestiges qui appartiennent à l'histoire collective de l'humanité. Chaque obstacle rencontré devient aussi une occasion de foi. Parallèlement, dans notre perspective chrétienne, il est essentiel de comprendre qu'il existe un trésor caché. Sa localisation se trouve sans doute dans une dimension inaccessible à l'œil humain. La Bible parle de ce trésor et le nomme le royaume de Dieu. Cette richesse ne relève ni du savoir historique, ni de la connaissance archéologique. Cette quête appartient à un domaine entièrement nouveau, presque extraterrestre, échappant aussi bien aux aventures mythologiques qu'aux explorations scientifiques. Sur le plan spirituel, être un explorateur de ce qui est céleste ne diminue en rien le sérieux de la démarche. Au contraire, l'intérêt d'un explorateur chrétien n'est pas de sauvegarder les vestiges de l'humanité, mais plutôt de rencontrer tout ce qui dépasse la logique humaine et le salut de son âme. Pour cela, l'exploration consiste à tout miser et tout abandonner afin d'obtenir une richesse inconnue. Au lieu de rechercher des vestiges, des choses matérielles ou des connaissances quelconques, il s'agit plutôt de renoncer à tout ce que notre raisonnement considère comme important. Dans le livre de Matthieu 13, au verset 44, Jésus compare le royaume des cieux à un trésor enfoui dans un champ. Un homme le découvre, le cache de nouveau, puis, rempli de joie, vend tout ce qu'il possède afin d'acheter ce champ et d'obtenir ce trésor. Dans les versets 45 et 46, il compare encore le royaume des cieux à un marchand en quête de belles perles. Lorsqu'il trouve une perle d'une grande valeur, il s'en va, vend tout ce qu'il a et l'achète. Dans ces deux exemples, la démarche de l'explorateur spirituel commence par le renoncement à ses propres vestiges pour s'aventurer dans le domaine céleste, un domaine nouveau, pur et impérissable. Si on compare notre recherche spirituelle à celle d'Indiana Jones, cela peut expliquer trois aspects importants. Premièrement, le chrétien est toujours dans une quête spirituelle liée à la curiosité de Dieu et de le voir se manifester. Dans ce cas, ça s'appelle la foi. Nous avons besoin d'explorer l'inconnu, de trouver des réponses et de vivre la guérison, le soulagement et la consolation dans tous les domaines de notre vie. Deuxièmement, dans le domaine spirituel, nous vivons aussi des obstacles liés à nos attachements, nos habitudes, notre ego ou encore nos certitudes trop rigides. Troisièmement, nous développons notre foi. Comme Indiana Jones, nous sommes tenus à mettre notre confiance en l'invisible, à nous mettre au service de Dieu malgré l'incertitude. Nous devons faire aussi le saut de la foi. Et croire même quand nous voyons le danger. Même la notion de danger, nous la déposons devant Dieu afin qu'il nous fasse entrer dans l'inconnu. Il est certainement le Dieu de l'inconnu, mais à l'intérieur de lui, on constate qu'il est le Dieu protecteur, miséricordieux, consolateur et fidèle qui mérite toute notre confiance. En réalité, entrer dans le domaine de l'inconnu de Dieu, c'est rentrer dans ses bras et apprendre à lui faire confiance. Ce sont des prodiges et des bénédictions spirituelles inimaginables. À la différence d'Indiana Jones, la recherche la plus importante du chrétien n'est pas sur des vestiges humains, mais sur des domaines intangibles. Cela évoque la confiance en l'invisible et la capacité à avancer malgré l'incertitude. Dans le livre de Romains, chapitre 11, verset 33, il nous est dit que la richesse des secrets de Dieu est insondable. Ô profondeur de la richesse, de la sagesse et de la science de Dieu, que ses jugements sont insondables et ses voies incompréhensibles. L'expédition chrétienne consiste à vendre tous nos vestiges, à nous donner les moyens d'agir avec détermination et diligence, et à nous remettre entre les bras du Seigneur. Ainsi, le royaume de Dieu est avant tout un lieu intérieur, le cœur que Christ a racheté par son sang. Dans ce cœur qui appartient à Dieu, on découvre l'insouciance et la confiance au-delà de nos limites. En Dieu, on découvre l'amour céleste qui nous permet de développer notre foi afin que l'on fasse le voyage depuis les vestiges du passé vers l'instant présent. Vendre nos vestiges, cela veut dire ne plus considérer comme importantes nos possessions ni notre vie passée. C'est renoncer à tout ce que nous savons ou croyons pour entreprendre le voyage du présent, le voyage vers la connexion pure avec lui. C'est un état de justice, de paix et de joie dans le Saint-Esprit. C'est un voyage au cœur de Jésus. Rappelons-nous que Jésus est doux et humble de cœur, Matthieu 11, verset 29. Ainsi est notre vie lorsque nous sommes de véritables explorateurs du royaume de Dieu, doux et humbles de cœur. Et s'il demeure en nous, il révèle des choses grandes et cachées que nous ne connaissons pas. Pour en savoir plus, croyant ou pas encore, retrouvez-nous sur evangiledelapaix.com. À bientôt sur Radio Évangile 66.
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2: Alors moi c'est NSTR, j'ai 21 ans. Je suis rappeur français sur Strasbourg et alors je suis baptisé, non pratiquant, non croyant. J'ai pas eu vraiment d'éducation religieuse. La Bible, je l'ai jamais lue, même si j'ai connaissance de quelques versets lors de débats sur des religions ou quoi que ce soit, mais pas une grande connaissance de la religion non plus.
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3: C'est un plaisir de te recevoir aujourd'hui dans Inspiré NSTR. Alors comme tu l'as dit, t'es rappeur, hein, on a eu beaucoup de styles musicaux représentés dans Inspiré, mais aujourd'hui, bah, toi, ton truc, c'est le rap. Alors pourquoi le rap ?
2: Bonne question, pourquoi le rap ? Bah, tout simplement, je pense que c'est quelque chose aujourd'hui assez accessible, même si à l'époque où j'ai commencé en 2014, c'était peut-être, il y avait moins de rappeurs en tout cas, mais en fait j'ai toujours depuis petit écouté du rap. Okay. J'ai grandi là-dedans, donc c'était un peu une suite logique de faire du rap.
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2: Dans ma famille, j'ai une grande famille de musiciens. J'ai des oncles, tantes qui sont à l'orchestre philharmonique. Du coup, j'ai baigné vraiment dans cet univers, mais du coup, plus classique.
3: Ah oui.
2: Et après, du coup, c'est mon cousin en fait qui m'a dirigé vers le rap, qui lui a 6 ans de plus que moi. Et donc, en fait, la musique, vraiment, depuis que je suis né, en fait, je vis un peu dans cet univers musical, quoi.
3: Ok, ça m'évoque une autre question. Du coup, t'as découvert avec le côté classique. T'avais joué d'un instrument à ce moment-là, quand t'étais petit ?
2: Ouais, je faisais du piano.
3: Ok.
2: Avec, au début, un prof lambda. Puis après, c'était mon grand-père qui me faisait mes cours. Sauf qu'au final, je me suis tourné plus vers le sport. Par la suite, j'ai arrêté le piano. Je regrette un peu aujourd'hui d'avoir arrêté le piano. Pas d'avoir fait du sport, mais d'avoir arrêté le piano. Mais parce que c'est quelque chose vraiment que je kiffais beaucoup.
3: Et écoute, justement, tu me fais une bonne transition. C'est marrant parce que dans ton dernier projet, donc un album complet que tu as sorti il n'y a pas si longtemps, Mal-être, eh ben, on entend assez souvent du piano, mine de rien, dans les prods, je trouve. Il y a ce truc, il y a ce motif un peu récurrent. Est-ce que tu peux nous parler de ton projet de Mal-être, du coup ?
2: Bah, Mal-être, c'est un projet qui est sorti le 17 février, là, qui contient 13 titres en streaming, 18... sur la version CD, et en fait c'est un projet que j'ai écrit sur 3 ans. Je l'ai commencé en fait pendant le confinement, et c'est un projet qui, au début, j'avais énormément d'entrain dedans. J'étais en mode waouh, c'est le projet, enfin mon projet à moi et tout, et au fur et à mesure, avec les années, bah, j'ai continué d'écrire même sur autre chose que ce projet. Il a commencé à être un peu à la marge, à être derrière. Il faisait partie de mon passé un peu. Puis un jour, je me suis dit, si je veux avancer, il faut que je sorte ce projet. Parce que du coup, je faisais plus rien. J'attendais, je me disais, je continuais à écrire, mais j'étais en mode. Ouais, mais là.
3: Sans trop d'objectifs,
2: ouais,
3: sans trop
2: ça,
3: de cap.
2: Je continuais d'écrire, mais j'étais. Mais il y a Mal-être quand même, il y a quand même beaucoup de travail qui a été mis dedans, donc il faut le sortir. Puis un jour, je me suis dit, ça y est, on le sort. J'ai fait quelques petits remixages, tout ça. Donc c'est un album voilà, bien construit. Ça me représente bien, mais on va dire c'est du 40%.
3: C'est du 40%.
2: C'est une entrée en matière. Et du coup, voilà, c'est un peu comme ça que je définis ma lettre, quoi.
3: Ok, d'accord. Bah, écoute, très très bonne entrée en matière dans tous les cas. Vous pouvez écouter ça sur toutes les plateformes. Pour ce qui est de ma lettre, tu l'as dit, voilà, c'est un projet. À un moment, tu l'as un peu laissé de côté. Mm-hmm. Tu l'as sorti, voilà, parce qu'à un moment, il fallait quand même le sortir. Et tu dis que c'est une introduction. Mais alors, du coup, c'est quoi la suite ?
2: La suite, c'est. Bah, en fait, la suite. Moi, j'aime pas trop dire, voilà, suite. Parce que, voilà, au début, moi, mon projet, c'était sortir ma lettre. Après faire un Mal-être 2, entre guillemets.
3: Ouais.
2: Mais en fait, je suis pas un grand fan. C'est juste que, bah, je pense que chaque artiste, chaque album, en fait, c'est une suite. Parce mm-hmm. que, voilà, c'est l'évolution de l'artiste. Même si tu prends un Jul, qui, lui, a pas forcément de DA sur lui-même, des textes profonds et tout, en général, parce qu'il y en a aussi, mais. Chaque album, c'est pas une introspection. Et ben, malgré ça, il y a quand même une suite, même dans l'évolution musicale, tout ça. Donc la suite, ça sera, je sais pas comment définir. La suite, ça sera la suite de l'histoire, la suite de l'évolution musicale. Et puis on verra bien, quoi.
3: En tout cas, il y en a une, et t'es bien déterminé à y aller, et nous, on est très très chaud d'écouter ça. En attendant, ma lettre, c'est peut-être un nom qui vous évoque un truc un petit peu, voilà, un petit peu négatif, un peu tristoun, mais il y a quand même des couleurs dans cet album, et justement, on s'écoute un petit peu de colorer.

0: Bah écoute, après cette petite interlude musicale, je vais te lire du coup un verset de la Bible, donc de l'évangile de Marc, chapitre 11, verset 23, et tu vas me dire un petit peu eh ben, ce que ça t'évoque. « Je vous le dis en vérité, si quelqu'un dit à cette montagne, ôte-toi de là et jette-toi dans la mer, et s'il ne doute point en son cœur, mais croit que ce qu'il dit arrive, il le verra s'accomplir. »
1: Alors cette phrase, elle veut dire beaucoup de choses pour moi. Parce que c'est un peu l'histoire de ma vie, en fait. J'ai un parcours scolaire un peu chaotique. J'ai toujours cru, hein. Ouais. Depuis que j'ai commencé l'école, le bac, pour moi, c'était facile. C'était logique que je l'ai. Je l'ai raté. Et malgré ça, du coup, j'ai recommencé. J'y ai cru. Et puis, je sais pas de ce qui s'est passé, mais le Covid est arrivé. Et je l'ai eu. Je me dis, voilà, faut toujours y croire, et même dans la musique, c'est ça, là, aujourd'hui, j'ai aucune notoriété ou quoi que ce soit, mais je le fais parce que déjà, c'est un plaisir, et puis on y croit, et c'est ça qui fait vivre, en fait, c'est le fait d'un peu de toujours s'imaginer que ça marche, parce que, bah, si on fait quelque chose en y mettant aucun cœur, bah, c'est quoi le but? Là, en fait, c'est autant y mettre son cœur, se dire que tous ces projets vont s'accomplir. Et comme ça je trouve que c'est motivant,
0: c'est galvanisant, ça motive en gros.
1: Ouais, c'est ça en fait, ça permet de se mettre un but en fait, tout simplement. Si voilà, moi je prends mon exemple, je fais de la musique. Si mon but c'est de toucher, pas mon but c'est de toucher les gens, c'est de susciter l'émoi, tout ça. Et ben si je me dis que au bout du tunnel il y a ça, Il y a cette réussite, bah c'est ça qui me motive à le faire. Mais si je me dis ça va pas marcher, je sais que je suis pas capable, bah en aucun cas je vais me donner. En fait, ça te permet de donner les moyens aussi. Si tu te dis que tu vas y arriver, bah naturellement tu vas te donner les moyens que ça marche, quoi.
0: Eh ben écoute, en tout cas merci pour un petit peu cette interprétation toute personnelle de ce verset. Effectivement c'est assez inspirant, et en attendant eh bien toi tu te les donnes les moyens, et vous pouvez aller retrouver eh ben NSTR sur toutes les plateformes, voilà, toutes les plateformes de streaming, Spotify, Deezer, etc. Mais aussi le suivre sur YouTube avec énormément de clips qui sortent assez régulièrement en réalité, hein, et qui sont vraiment bien produits. Donc voilà, merci beaucoup d'avoir été avec nous.
1: Eh ben merci à toi.
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1: Bonjour à tous, bienvenue dans Bonjour chez vous. J'espère que ça va bien aujourd'hui, que vous êtes en forme et prêts pour une nouvelle journée. Alors aujourd'hui, on va parler de destinée et on va parler de quelque chose, ah tiens, dont on n'aurait peut-être pas soupçonné l'impact pour notre destinée, mais qui pourtant est très très important. Et on en parle avec Nadine et Frank.
2: Hello.
1: Hello, hello. Salut Frank.
3: Salut.
1: T'as fini ton texto, c'est bon?
3: C'est vrai, je dois être en mode avion et en concentration.
1: Ouais, ce serait bien.
2: Et t'as deux tasses.
3: Et je suis là. Oui.
1: Ça fait un effet d'optique.
3: Il y en a une avec de l'eau et une avec du café.
1: Ok, comme ça tu peux switcher. De
3: je peux les mettre comme un blocus, comme ça, si je veux, ça fait comme un mur. Je peux les mettre comme ceci pour faire un double.
2: Non. Ça aurait été drôle, ça aurait fait. J'aurais bien ri.
3: Avoue que ça t'agace, mes deux petites tasses, Evelyne, ici.
1: Oh,
3: hein,
1: ça fait longtemps que j'ai lâché prise sur beaucoup de choses, Frank.
3: Là, j'ai choisi le café.
1: Tes intros sont toujours très originales.
3: Maintenant, je prends l'eau.
1: Mm-hmm. OK, en attendant, Nadine, je me tourne vers toi.
3: Là, je prends du café.
1: Tu feras une rubrique conseil du coach. Quel
3: café
1: rapport
3: noisette.
1: Y a-t-il entre mon attitude et ma destinée?
3: Café noisette.
2: Oui. Merci, Frank. Oui, on va faire.
3: Je suis content, ils sont venus sur moi
2: mélangé.
3: Quand je prenais ma gorgée. Ils sont venus sur moi alors que vous vous parliez.
2: Mais oui, je vais faire une rubrique conseil du coach sur l'importance de notre attitude et le rôle que notre attitude joue.
1: Quelle coïncidence!
3: C'est excellent!
2: Le rôle de notre attitude dans notre destinée, est-ce que ça l'accélère ou ça la ralentit?
3: Oh, qu'est-ce on va voir qu'est-ce qui se passe avec une double tasse dans l'attitude. J'ai rien de prévu en plus aujourd'hui, c'est génial.
1: Il n'y a jamais rien de prévu avec toi, Frank. Si les gens pensent qu'il y a quelque chose
3: à la
1: fin,
3: je pourrais te donner une gorgée.
1: Non, merci. Moi qui n'étais pas trop bien réveillée, croyez-moi, ça m'a en forme. Allez, c'est parti pour la pensée du jour.
3: Café noisette. Ça va, Evelyne? Philippiens 4, 10 à 14, plusieurs versets. Paul ici qui écrit dans l'épître de la joie et il dit « J'ai éprouvé une grande joie dans le Seigneur de ce que vous avez pu enfin renouveler l'expression de vos sentiments pour moi. Vous y pensiez bien, mais l'occasion vous manquait. Ce n'est pas en vue de mes besoins que je dis cela, car j'ai appris à être content dans l'état où je me trouve. » Donc là, Evelyne me regarde et elle rit. Elle a appris, Evelyne, à être heureuse dans l'état de l'émission actuelle. J'ai définition du contentement de Frank Poulin. Être heureux avec ce que tu as actuellement. Hallelujah. Pouvoir faire ce que tu as à faire avec ce que tu as en ce moment et être heureux en le faisant. Et là, au verset 12, il dit... Je sais vivre dans l'humiliation, je sais vivre dans l'abondance, en tout et partout. J'ai appris à être rassasié et à avoir faim, à être dans l'abondance, à être dans la disette. Je puis tout par celui qui me fortifie. Cependant, vous avez bien fait de prendre part à ma détresse. Et les gens, justement, les Philippiens avaient soutenu le ministère de l'apôtre Paul comme ça. Et c'est ce qu'il a dit, mais il est en train de dire « J'ai appris à être heureux dans toute situation, toute circonstance ». Et là, c'est pas... Aujourd'hui, ce qu'on est en train d'expliquer et la pensée que je suis en train de communiquer, c'est l'importance de pouvoir être dans le contentement dans la saison actuelle de ta vie, pas juste pour le fait d'être dans le contentement, mais parce que tu dois comprendre qu'avant de passer à un niveau supérieur, dans ton cœur, il doit y avoir le contentement. Le contentement de ce que je suis en train de faire, la position que j'ai actuellement. C'est pas que tu ne désires pas avoir plus, c'est pas que tu désires pas aspirer à un autre niveau, c'est pas que tu penses que non, c'est comme ça et toute ma vie, je dois être comme ça et ça va être dans le contentement. Non, le contentement n'empêche pas de croire Dieu pour plus, mais c'est de pouvoir être heureux et de savoir être je suis bien actuellement. Au niveau où je suis, avec ce que j'ai, avec le niveau de bénédiction qui est dans ma vie en ce moment, avec les choses que j'ai, les différentes grâces, la grâce, l'onction qui est même sur ma vie, je suis, Seigneur, reconnaissant. Mais oui, je veux plus, mais je suis reconnaissant. Mm-hmm. Et là, je parle pas du... T'es en train de servir ou t'es en train de travailler à ton entreprise. Je suis dans le contentement. Je suis dans le contentement. Et en fait, essaie de te convaincre que je suis dans le contentement. Je suis dans le contentement. Et en fait, ben pas du tout. Mais tu essaies de te convaincre que tu l'es. Mais quand que tu l'es véritablement, t'es bien. T'es bien avec ce que t'as. T'es bien avec la position que tu as. Tu dis oui, Seigneur, merci parce que tes principes sont là. Et font en sorte qu'on est fidèle dans les petites choses, tu nous en confies des plus grandes. Mais je vais être fidèle dans ce que tu m'as confié, même si ça paraît petit, je suis heureux de pouvoir te servir, je suis dans le contentement. Et c'est ce que Paul a dit, il a appris ça, et ça s'apprend, parce que la mentalité du monde, c'est avoir plus, dépasser tout le monde, écraser les autres, toujours vouloir. Et tant que j'ai pas la nouveauté, je peux pas être heureux. Tant que j'ai pas la nouvelle chose, c'est compliqué. Et en fait, tu convoites et tu veux et tu... Non. Souffle. Et sois dans le contentement. Comme moi, je le suis avec mes doubles tasses aujourd'hui. Voici la fin de ma pensée, Evelyne.
1: Merci, Frank. Ce thème, je le trouvais vraiment, vraiment important. Peut-être pas hyper...
3: C'est vrai, c'est extrêmement important.
1: Il n'y a pas de paillettes, mais il est vraiment important. Très, il m'a été inspiré par un ami pasteur qui exhortait un jeune. Et j'ai eu l'opportunité d'entendre ce qu'il lui disait. Et j'ai trouvé ça tellement bénissant. C'est un jeune qui est appelé au ministère. Clairement, il est appelé à la prédication. C'est un appel qu'il a sur son cœur depuis des années. Mais qui, dans l'église, se sent comme dans une cage, enfermé. Et pourtant, il sert dans différents départements. Il est impliqué, il est fidèle à l'église.
3: Très souvent le cas.
1: Mais il se sent en cage. Et notre ami pasteur lui a parlé d'une façon que j'ai trouvé tellement parfaite. Il lui a parlé du contentement. Il lui a dit, mais tant que tu ne seras pas satisfait de ta saison dans laquelle tu es, tant que tu ne prendras pas plaisir à servir là où tu sers en ce moment, Dieu te résistera. Et j'ai trouvé ça tellement fort. Et je me suis dit, faut en parler dans Bonjour Chez Vous, du contentement, de savoir être heureux dans la saison dans laquelle tu es, parce que tu es en train de servir Dieu. T'es peut-être pas arrivé au sommet de ce que t'avais imaginé, et les prophéties qui avaient été données sur toi depuis ta naissance sont peut-être pas encore toutes complètement accomplies, mais tu es heureux parce que tu es en train de servir Dieu, parce que tu comprends qu'en fait, ton appel, ta destinée, c'est pas ma destinée avec un MA majuscule, c'est la destinée de Dieu pour moi. Donc, tant que je suis en train de servir Dieu, c'est lui qui m'emmène pas à pas. Et en fait, t'as une vision des choses qui est complètement différente, t'as un cœur qui est complètement différent, on parlera de l'attitude tout à l'heure. Tout devient différent quand tu sers Dieu avec joie dans la saison dans laquelle tu es. Je suis en train d'amener le royaume de Dieu sur la terre d'une façon ou d'une autre. C'est pas le gros ministère que j'avais imaginé, mais je sers Dieu et ça procure de la joie.
3: C'est pas à pas, c'est pas à pas que tu avances comme ça. Et en fait... Ça, c'est compliqué parce que tant que tu le vis pas véritablement, le contentement dans une saison dans laquelle tu te trouves, tu vas même pas prendre plaisir à faire ce que tu es appelé à faire dans le moment présent.
1: Complètement.
3: Je me rappelle quand je m'occupais de la jeunesse pendant quasiment 7 ans, c'était la saison du moment. Et tu veux pas, en fait, porter ou occuper la place d'un autre alors que Dieu t'appelle à être dans une place en particulier dans cette saison qui est là, parce que Dieu comprend même tout le contexte de ta vie actuelle que toi tu oublies concernant le ministère. Tu te vois le grand revivaliste des nations du monde entier qui va amener à cause de toi 1 milliard d'âmes au Seigneur, mais en fait t'as pas encore compris comment prendre soin de ta famille, de tes 2 enfants peut-être, de ta femme et de ton foyer. tu te contentes pas de là où Dieu t'a positionné, même si t'as montré des choses qui sont vraies, tu dois passer par cette première étape. Et en fait, le contentement, dans une certaine saison, ou même avec des biens matériels, tu sais quand tu entres dans le contentement véritable davantage. C'est-à-dire que tu n'es plus dans l'amertume, dans la frustration, dans la colère de pas avancer à un autre niveau. Tu deviens que t'es bien en fait. Et tu te dis, je suis bien, et qu'un autre le fasse. Que Dieu utilise quelqu'un d'autre s'il le faut. Moi, en ce moment, je suis en train de faire ça, et je suis bien en faisant ça. Et merci Seigneur pour ce que je peux accomplir pour lui. Et tu te rends compte que le service, c'est pas une question de position. Le service, c'est une question de servir. C'est de faire ce que Dieu m'appelle à faire.
1: Exactement.
3: Enfin. Et c'est pas parce qu'il me montrait ça qu'il m'amène là, que si je suis pas là et que mon pasteur me positionne pas là tout de suite, que je suis pas en train d'accomplir ce que Dieu voudrait. En fait, l'humilité précède la gloire et la fidélité dans les petites choses va amener de plus grandes choses et que Dieu va nous faire confiance.
1: Et il y a la dimension de la formation qu'il faut pas oublier.
3: 100%.
1: C'est que dans cette saison dans laquelle tu es, ou peut-être, je sais pas, tu sers à l'église, t'es à l'accueil. Admettons, t'es à l'accueil, mais toi, tu penses que ta destinée, c'est d'avoir une entreprise pour le Seigneur, mais tu sers tous les dimanches à l'accueil. Eh bien, tu vas apprendre des choses. Tu vas apprendre des choses sur la façon d'accueillir les gens, la façon de parler avec les gens. Tu es en train de te former, mais pas seulement dans tes compétences. Tu es en train de te former dans ton caractère. Ouais. Tu vas être souriant. Il y a des gens en face de toi qui vont venir te voir le dimanche matin et qui seront peut-être pas contents. Et toi, tu vas garder le sourire. Il y en a qui vont râler et toi, tu vas garder le sourire. Tu vas les encourager, leur donner une parole. Tu vas être formé dans ton caractère. Tu vas être formé dans toutes ces choses, dans l'humilité dont tu parlais. Le problème, c'est que ces étapes de formation, elles ont un ordre que Dieu a établi. Mais si toi, t'as pas la bonne attitude, si tu comprends pas le contentement là où tu en es, tu vas rester bloqué à une étape. Et on a toute leur vie sans rester bloqué à une étape. Et sans jamais aller à l'étape suivante parce qu'ils ont pas compris cette importance du contentement. Psaume 100, au verset 2 et 3, dit « Servez l'Éternel avec joie, venez avec allégresse en sa présence. Sachez que l'Éternel est Dieu. C'est lui qui nous a fait et nous lui appartenons. Nous sommes son peuple, le troupeau dont il est le berger. Je ne vais pas prétendre mieux savoir que le berger ce que je dois faire dans cette saison-là.
4: Le contentement, c'est vraiment important parce que si on n'est pas dans le contentement, on va tomber dans l'insatisfaction. Et lorsqu'on va être dans l'insatisfaction, ben, tout le temps, on est toujours en attente de la prochaine étape et on ne sait même pas écouter Dieu pour l'étape dans laquelle on est, en fait. Et ça va rendre ça frustrant et ça va rendre ça lent. Moi, j'ai eu la révélation du contentement lorsque j'étais à... Lorsque j'ai eu mes enfants, je suis retournée aux études. J'avais pas fini mes études universitaires. Et je suis retournée. Et je suis retournée avec, en mode objectif, tu vois. J'ai la capacité de me mettre des objectifs dans la vie.
1: Je confirme.
4: Et d'être comme si je suis dans un couloir et je suis concentrée et il faut que j'atteigne cet objectif-là. Et je me rappelle que, j'avais 3 ans pour faire mon université. Et j'ai fait tous mes cours, je pense, en 2 ans et demi. Je prenais des cours l'été, je prenais une session pleine pendant l'année scolaire. J'avais des enfants, mes enfants étaient petits. Hein. Wow. Mon fils, je l'allaitais encore. Mais j'étais comme ça concentrée et j'ai fini mon université. Mais après, un jour, je parlais avec une de mes tantes, puis elle me dit « Ah oui, tu sais, quand on était venus vous voir, et ils étaient venus passer 2 semaines d'été chez nous. » J'avais oublié. Oh. Je m'en souvenais plus. Puis j'ai dit, t'es sûre? Elle dit, oui, on était venus chez vous.
1: Les enfants
4: ils sont venus 2 semaines. Wow. Je m'en souvenais plus. Et il y avait des photos et j'avais comme une, tu sais, j'avais une bribe d'eux. Mais je me rappelais pas qu'ils étaient restés aussi longtemps.
1: Parce que tu vivais pas.
4: Et je me suis rendu compte qu'il y a plein d'affaires que je me rappelais plus, en fait. J'étais tellement concentrée que j'étais en mode, on doit fonctionner, on avance. Et c'était ça, mon obsession, en fait. Et ce qui fait que j'ai passé à côté. C'était des moments où mes enfants étaient tout petits. On a fait des activités, certes, mais est-ce que je les ai vraiment profitées? Ou bien j'étais en mode, OK, dépêchez-vous d'aller dormir parce que là, il faut que j'étudie pour mon prochain cours. Et c'est ça, en fait. Des fois, quand on n'est pas dans le contentement, même quand on est dans une saison qui est moins agréable ou qui est plus difficile, peut-être une saison de recommencer, peut-être une saison où, voilà, ça stagne au niveau de notre travail ou au niveau du ministère, un peu comme vous avez dit, qu'on a appelé, mais ça, voilà, ça n'a pas encore décollé. Mais parce que je suis dans le contentement, je sais en profiter, en fait. Parce que cette saison-là ne va jamais revenir. Et bien, la saison, quand mes enfants avaient 2 ans, 3 ans, elle ne reviendra jamais, en fait. Et je crois vraiment que j'aurais pu en profiter davantage si j'étais en mode, OK, j'accepte que je suis dans une saison ou je retourne aux études, ou peut-être tout le monde a déjà des grandes maisons, puis moi je suis encore en appart, et puis ben c'est ça la vie, tu vois, c'est ça ma saison, je vais en profiter, ça veut pas dire que j'y resterai toute ma vie, mais je vais en profiter, et donc je suis pas à la course en fait, je suis pas en train de me dire je dois rattraper mon retard, non. Dieu, le Dieu des temps et des circonstances, et dans cette saison ici, je suis encore en train de vivre. Et ça, je pense que c'est super important.
0: Deux choses rapidement. La comparaison va t'amener hors du contentement.
4: Absolument.
0: La compétition, l'esprit de compétition. Lui est en train d'avancer dans le ministère et moi pas comme je devrais. Mm-hmm. Ça va te faire sortir du contentement. Et alors que tu sors du contentement, il va y avoir la main de l'homme, la chair qui va vouloir faire, au lieu que Dieu commence à mettre en place des choses, au lieu que Dieu te connecte, au lieu que Dieu ouvre les portes, tu vas commencer à le faire par toi-même parce que tu te dis, je suis pas supposé être ici, moi c'est ça qui est mon appel. Et tu commences à forcer les choses et là il y a la main de l'homme qui s'en mêle et c'est très compliqué et ça amène beaucoup de dégâts. Que Dieu nous élève chacun de nous en son temps, selon la fidélité qu'on aura démontrée.
1: Amen. Amen. Et on va voir maintenant quel est le rapport entre notre attitude et notre destinée dans la rubrique Conseil du coach.
4: Alors, dans cette émission très, très intéressante, j'ai beaucoup aimé ce que tu viens de dire, Frank. C'était super, super bon. Très, très important. Il faut vraiment le tenir en compte, la puissance du contentement.
0: Je suis rendu à ça de mon café ici. Là.
4: Merci beaucoup de nous dire.
1: On
4: est content de le savoir. Et l'eau, t'es rendu...
0: L'eau, je suis à peu près ici.
1: Okay, d'accord. Enfin,
0: je bois beaucoup.
1: Tu veux faire un petit chip? Tu as bien cool, voilà.
4: Ah, ils ont manqué, ils n'ont pas pris à la caméra.
1: Oh là là.
4: OK, on avance.
1: Pas de jugement.
4: Philippiens 2, les versets 5 à 11, c'est un peu long la lecture, mais je trouvais ça important de le lire au complet. Mais c'est la première phrase que je veux vraiment attirer votre attention. La Bible dit « Que votre attitude soit identique à celle de Jésus-Christ ». Voilà, tout simplement. Pourquoi ? Lui qui était de condition divine, il n'a pas regardé son égalité avec Dieu comme un butin à préserver, mais il s'est dépouillé lui-même en prenant une condition de serviteur, en devenant semblable aux êtres humains. Reconnu comme un simple homme, il s'est humilié lui-même en faisant preuve d'obéissance jusqu'à la mort, même la mort de la croix. Mmh. C'est aussi pourquoi Dieu l'a élevé à la plus haute place et lui a donné le nom qui est au-dessus de tout nom, afin qu'au nom de Jésus, chacun plie le genou dans le ciel, sur la terre et sous la terre, et que toute langue reconnaisse que Jésus-Christ est le Seigneur, à la gloire de Dieu le Père. Amen. Jésus lui-même nous a montré l'exemple par excellence. Et la Bible nous dit, Paul nous dit dans Philippiens, que notre attitude à nous soit la même que Jésus en fait. Il a été humble et dans son humilité, dans cette attitude d'humilité, Dieu l'a souverainement élevé. Et alors qu'on parle de destinée, ben on voit ici qu'il y a un lien direct entre notre attitude et notre destinée. Alors je vais voir avec toi rapidement quelques points qui vont nous montrer en fait le rapport, le lien entre l'attitude et la destinée. Le premier, c'est que ce n'est pas juste une question de talent. C'est pas juste une question de talent. Des fois, on pense que justement, pour rentrer dans ma destinée, j'ai un don. Je sais jouer de la musique ou j'ai un talent particulier et c'est tout ce qui compte en fait. C'est tout ce que ça va me suffire. Mais non, il n'y a pas juste le talent. Il y a aussi question de l'attitude parce que l'attitude, ben, va nous permettre à nous de développer un certain caractère. Tu donnais l'exemple de la personne à l'accueil et comment, ben, justement, ce service-là, très simple, nous aiguise dans notre caractère, nous apprend à réagir avec des gens différents de nous, à réagir dans des situations complexes, à décanter, voilà, des situations un petit peu tendues. Mm-hmm. On va apprendre des choses, voilà, qui vont nous aider, en fait. Donc, quand on va arriver dans cette destinée glorieuse, alléluia, qui nous est réservée, ben, on va pas la détruire nous-mêmes par notre caractère qui n'a pas été formé, en fait. Et c'est pas pour dire qu'on attend d'être parfait pour atteindre notre destinée, non. Mais ça veut dire que quand même, on doit reconnaître que c'est pas juste le talent. Donc, quand je suis conscient que c'est pas juste le talent, moi-même, lorsque le Saint-Esprit vient me mettre à la lumière certaines choses dans ma vie, je suis prompt à les corriger. Il y a des personnes, ils ont un manque de maîtrise d'eux-mêmes. Mais ils sont le meilleur joueur ou le meilleur bassiste de l'église ou le meilleur je ne sais trop quoi. Mais c'est vrai que des fois, les gens, ils ne peuvent pas se passer de vous parce que c'est vous qui savez jouer le piano. Mais vous-même, soyez conscient que tiens, ce n'est pas juste une question de mon talent. Les autres, d'autres choses, d'autres éléments aussi sont importants et je dois y travailler. Et des fois, il y a des portes qui nous sont fermées. On a le talent, mais quand on veut venir vers nous, on nous dit « Ah ouais, tu veux aller vers cette personne, ok, tu peux y aller, mais voici. Mmh. Et donc, des fois, on se ferme les portes parce que voilà, on n'a pas une bonne réputation, parce qu'on s'est grillé avec tout le monde. Donc, on a le talent, mais le talent, voilà, il chôme sur une armoire parce que notre attitude n'a pas accompagné ça.
1: Il chôme sur une armoire. J'aime. On peut en faire une punchline.
4: Le deuxième point que j'aimerais dire, c'est l'importance de la patience. La patience est primordiale. Mmh. De savoir attendre le timing de Dieu. Dieu est le Dieu des temps et des circonstances et son timing est parfait. Amen. Et d'être patient, ça va vraiment aider. Si on n'est pas patient, on est impatient, on est voilà fébrile, on veut toujours la moindre petite opportunité, on saute dessus, etc., etc. C'est pas bon en fait. Et faisons confiance au Seigneur. Soyons aussi des personnes de foi. Soyez une personne de foi et soyez patient, sachant que Dieu, il a ce qu'il a dit pour vous. Il n'a pas menti et il va le faire au temps convenable. Et j'aimerais vous amener aussi au troisième point, qui est celui de faire attention au mépris, parce que certains se sont disqualifiés parce qu'ils ont méprisé les petites portes. Ils ont méprisé les petites choses. Tu sais, la Bible nous parle d'être fidèle dans les petites choses. Et des fois, on a un grand talent. Mmh. Il est vraiment grand. Mais malheureusement, la grande porte ne vient pas tout de suite. Et ça vient par des petites choses d'abord. Mais quand on méprise ces petites choses-là, ben on ne sait pas en fait ce qui se cache derrière. Et non seulement nous-mêmes, on n'a pas réussi à s'exercer, mais des fois aussi des gens qu'on va rencontrer dans des situations peut-être plus banales. Mais ces personnes-là sont des clés que Dieu allait utiliser pour d'autres portes beaucoup plus grandes. Donc vraiment, je veux nous encourager, pas dans un sentiment calculateur de je ne sais pas, peut-être qu'elle va m'amener à là-bas, mais vraiment juste de dire, je ne veux pas être quelqu'un qui va mépriser les petites choses. Tu sais, Jésus, il avait ce grand ministère international, mais il pouvait aller dans la maison de Pierre, manger et puis guérir sa belle-mère, ça finit là. Il pouvait aussi aller encore dans des endroits beaucoup plus grands, guérir des lépreux, des paralytiques, etc. Et donc vraiment d'avoir cette même attitude de dire, je ne méprise pas les différentes choses que le Seigneur met devant moi, les différentes opportunités qu'il me donne. Le quatrième point que j'aimerais vous dire, c'est celui qui dit que ton parcours fait aussi partie de ta destinée. Ton parcours fait partie de ta destinée.
1: Amen.
4: Je me rappelle quand j'ai justement dans la période où je raconte quand j'étais aux études et tout ça avec les enfants, avoir vu un post d'un ami qui avait écrit, mon beau-frère en fait, qui avait écrit sur son Facebook à l'époque, il avait dit, c'est écrit en anglais, Life is what happens when you're waiting on life to happen. Ça veut dire que la vie, c'est ce qui se passe quand tu attends que ta vie se commence, en fait. Et en fait, ça m'a fait réfléchir que des fois, quand on n'est pas dans le contentement, quand on est en mode objectif, j'attends, quand je vais atteindre cet objectif-là, je me rends pas compte que tous les jours sont aussi des jours de ma vie. Je pourrais pas revenir plus tard et dire, ouais. Ah oui, mais moi, j'attendais d'avoir 40 ans pour commencer telle affaire. Donc, les 10 dernières années, Seigneur, redonne-les-moi.
3: Quelle
4: non,
3: tristesse.
4: Non, non. Elles sont déjà passées. Elles sont déjà passées. Quelle et donc, tristesse. De se dire que la destinée, c'est pas juste un point d'arrivée. C'est aussi mon parcours. C'est aussi comment je vis dans mon quotidien, en fait. Tout ça, ce sont des pas qui m'amènent quelque part, un peu comme...
1: C'est déjà ta destinée,
4: voilà.
1: En fait.
4: Un peu comme ce lépreux à qui Jésus a dit, OK, t'es guéri. Et quand il marchait, c'est là qu'il s'est rendu compte que, ah tiens, j'ai été guéri en fait. Est-ce que c'était au pas 5, au pas 8, je sais pas. Mais j'ai été guéri dans ce processus-là. Et je veux nous encourager parce que le contentement nous vole la joie du quotidien en fait. Et quand on regarde tout ce que les gens font, un peu comme Frank dit, bah là tu vois l'autre personne, voilà, elle a des enfants, elle a une grande maison. Ou bien l'autre personne, il est prophète des nations et tu te dis, mais moi j'en suis où? Mais ton quotidien, c'est ça aussi ta destinée, c'est ça aussi ta vie. Et ne te laisse pas voler cette joie-là, parce que les jours qui te sont destinés, tu sais pas combien t'en as. Et ce serait dommage d'avoir perdu des journées à maugréer, à te morfondre, à ne pas apprécier. Seigneur, merci pour la vie, merci parce que tu me donnes l'occasion d'exercer. Si je suis appelée à être un grand homme de Dieu, ben oui, tu me donnes l'occasion d'exhorter ma voisine. Ça aussi, c'est le ministère.
3: Ça, bon,
4: c'est
3: ça.
4: Pas juste quand je suis devant les foules, en fait. Et vraiment, je veux nous inviter à ça parce que, spécialement dans cette génération de comparaison constante, c'est vraiment quelque chose qu'on peut nous voler rapidement. Le cinquième point, c'est celui de renouveler ta mentalité pour ne pas être dans la revendication. J'en ai vu des gens qui étaient dans la revendication parce qu'ils avaient des grandes destinées. Et ben, comment ça se fait que moi, j'ai 1 million de talents, puis l'autre, elle a bien moins que moi, puis elle avance. Et on est dans la revendication devant Dieu. On a même l'impression que Dieu s'est trompé, il nous a oubliés, ou il est injuste, parce que voilà, moi, j'ai tous les talents, et je veux, nanana, et puis on ne m'utilise pas, puis on utilise les autres. Mais quand je suis dans la revendication, même en tant que parent, c'est un enfant qui est dans la revendication, c'est le dernier à qui tu as donné.

0: devant le Seigneur et qu'on demande pardon, qu'on se repente. Vraiment, Seigneur, pardonne-moi. Viens briser tout orgueil qui peut avoir à l'intérieur de moi, tout sentiment d'ayant droit que je peux avoir et de me penser mieux que les autres et de me dire c'est moi qui dois être la personne du moment et c'est pas normal qu'on passe à côté de moi pour des gens qui ont moins de talent que moi. Non. C'est Dieu qui fait, c'est jamais nous. Et le talent qu'il nous a donné, c'est lui qui nous l'a donné. Et vraiment, je veux nous inviter à avoir cette humilité. Ça mène à mon dernier point, attention à la jalousie. On parle du rapport entre notre attitude et notre destinée. Mais attention à la jalousie. La jalousie, c'est une attitude qui est à l'intérieur de nous. Des fois, on peut être très jaloux, mais les gens ne savent pas. On ne le dit pas. Ou on va le dire dans des compliments à double sens, tu vois, un peu. Des compliments à double sens. Et il y a de la jalousie dedans. Et une fois qu'il y a de la jalousie dans votre cœur, vraiment, enlevez ça tout de suite. Encore une fois, c'est quelque chose peut-être d'intérieur, peut-être les gens ne le savent pas, mais vous-même, vous êtes là et vous scrollez sur votre téléphone, vous voyez la vidéo, vous voyez quelqu'un d'autre faire la même chose que vous aimeriez faire, et au lieu d'être content, au lieu de la bénir, vous êtes jaloux. Et alors que vous avez ce sentiment, c'est pas beau, mais c'est juste vous et Dieu qui le voyez, donc vous pouvez le régler avec le Seigneur, de dire, Seigneur, enlève cette jalousie, vraiment que mon cœur soit au bon endroit. Je veux être malléable, être utile entre tes mains. Et donc, je ne veux pas vraiment être volé parce que moi-même, je ramenais des bagages inutiles. Donc, la jalousie, la revendication, voilà, toutes ces choses-là, enlève-les de mon cœur. La Bible dit dans Galates 1, les versets 15 à 17, c'est Paul qui parle de son ministère. Et il dit quelque chose ici qui m'a interpellé. Il dit, « Mais Dieu m'avait mis à part dès avant ma naissance et dans sa grâce, il m'a appelé à le connaître. » Aussi, dès qu'il lui a plu de me révéler son fils pour que je l'annonce aux non-juifs, je n'ai consulté personne, je ne me suis même pas rendu à Jérusalem pour rencontrer ceux qui étaient déjà des apôtres avant moi, mais je suis parti pour l'Arabie, de là je suis retourné à Damas. Ce que je vais ressortir dans ce texte ici, c'est que Paul dit que Dieu l'avait appelé dès le sein de sa mère, et lorsqu'il lui a plu à Dieu, pas à lui Paul, mais à Dieu, ben, les choses se sont ouvertes en fait, les portes se sont ouvertes. Il a reçu le go pour se lancer, pour commencer à exercer le ministère. Et je veux vous inviter à ça, que quand c'est le temps de Dieu, aucune porte ne pourra te résister. Aucune porte ne peut rester fermée où Dieu a décidé d'ouvrir cette porte-là. Donc toi, dispose-toi tout simplement, marche dans la paix, dans le contentement, marche dans l'humilité et la même attitude que celle de Jésus-Christ et tu verras que Dieu va ouvrir les portes. Le pasteur Adams a une chanson que j'aime beaucoup qui s'appelle « Cache-toi ». Et cette chanson-là parle justement de comment tu peux être appelé et tu peux avoir un feu dans ton cœur pour servir, mais c'est pas le temps, et de se cacher en Dieu pour le laisser nous travailler, laisser nous préparer notre cœur pour le jour où il va ouvrir la porte, il va le faire. Mais de l'importance de se cacher en lui. Et vraiment, je veux vous encourager, surtout si vous êtes appelé au ministère, à faire les choses de la bonne manière, pas dans la revendication, mais dans le contentement et dans l'humilité.
1: C'est le chant.
2: Merci.
1: Je suis caché. C'est celui-là?
0: Non, pas du tout. Pas du tout.
2: Ça, c'était « Je suis touchée ». Bois du café, Frank.
1: Je suis caché. Je suis caché.
0: C'était en vraiment... plus, je m'attendais, je disais, ah, il connaît cette chanson.
2: C'était la journée.
0: J'ai dit comme ça, puis après, déception. Non, c'est pas ça. Déception totale.
1: C'était une bonne rubrique. Bravo, Nadine. Il y a des générations qui sont... plus facilement dans le contentement.
0: Oui, ben c'est vrai.
1: Nos parents sont beaucoup plus facilement dans le contentement. Ils ne sont pas pollués par les réseaux et toutes les compétitions et les histoires de comparaison qu'on a aujourd'hui.
2: Vraiment.
0: C'est vrai.
2: Et en terminant, je voulais aussi... je ressentais vraiment qu'il y a quelqu'un qui nous suit. Tu as de l'amertume par rapport à ton leader, ton pasteur, parce qu'il ne veut pas t'amener à l'étape suivante. Et tu as l'impression que c'est lui qui te bloque, c'est lui qui te freine. Mais je crois qu'aujourd'hui, au travers de cette émission, tu as compris qu'en fait, Dieu passe au travers de ton pasteur pour t'arrêter, parce que tu dois apprendre à être dans le contentement. Donc, je t'encourage à réaligner ton cœur aussi par rapport à ton pasteur, à ton leader, et à régler ça vraiment dans ton cœur, parce que ça peut aussi te limiter. Demain, ne tombe pas dans ce piège. C'est une petite suite d'aujourd'hui. Frank, tu feras une rubrique conseil du coach. Avec quel cœur sommes-nous appelés à servir Dieu? On va vraiment dans cette continuité sur le service de Dieu. C'est des thèmes qui sont très importants. On est tous appelés à servir Dieu. On est une génération qui sert Dieu tous les jours de notre vie, sont au service de Dieu. Et on doit savoir comment le faire, avec quelle attitude le faire, mais aussi avec quel cœur. Alors, à demain. Bonjour chez vous.

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Salut, c'est CL sur FM Évangile 66 et vous allez écouter Der, une chanson qui parle d'oser écouter la voix de Dieu, là où des fois ça peut être challengeant et que ça nous fait peur, mais d'oser faire ce pas de foi et souvent après on voit que c'est exactement là où on devait être.

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0: Lundi 18 mai, Pilate demanda « Lequel voulez-vous que je vous relâche, Barabbas ou Jésus ?» Les principaux sacrificateurs et les anciens persuadèrent les foules de demander Barabbas et de faire périr Jésus. Ils dirent « Barabbas ». Évangile de Matthieu, chapitre 27, versets 17, 20 et 21. Barabbas ou Jésus ?
1: Pilate, le gouverneur romain, est très embarrassé. Les Juifs lui ont amené Jésus prisonnier pour obtenir la décision de

0: le crucifier. Il sait que Jésus n'a rien fait de mal, mais qu'il est l'objet de la haine des chefs religieux. Pour se sortir de cette situation délicate, Pilate fait appel à une coutume qui veut que le gouverneur romain libère un prisonnier choisi par la foule à la fête de la Pâque. Il leur présente ce choix : Barabbas, un meurtrier bien connu, ou Jésus. Barabbas signifie « fils du Père ». Or Jésus a affirmé « Vous faites les œuvres de votre Père. Vous avez pour Père le diable. Lui a été meurtrier dès le commencement. » Évangile de Jean, chapitre 8, versets 41 et 44. Le meurtre commis par Barabbas prouve donc tristement cette filiation. Jésus signifie « Dieu sauveur ». Nous lisons à son sujet « Personne n'a jamais vu Dieu. Le Fils unique qui est dans le sein du Père, lui, l'a fait connaître. » Évangile de Jean, chapitre 1, verset 18. Jésus est donc le Fils du Père. Le Fils avec une majuscule et le Père avec une majuscule. Mais sa filiation est bien différente de celle de Barabbas. Il est le Fils du Dieu d'amour. Barabbas ou Jésus ? Grave question posée à la foule et à travers elle à toute l'humanité. La réponse, hélas, est unanime. Libère Barabbas plutôt que Jésus. Nos premiers parents ont choisi de croire Satan plutôt que Dieu, laissant ainsi la souffrance et la mort entrer dans le monde. Il y a 2000 ans, l'humanité a préféré Barabbas à Jésus, choisissant ainsi son maître, Satan le meurtrier. Mais il est encore temps pour nous de choisir Jésus, le Fils du Dieu d'amour, en croyant qu'il est mort à notre place.
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1: Psaume 114. Quand Israël sortit d'Égypte, quand la maison de Jacob s'éloigna d'un peuple barbare, Juda devint son sanctuaire, Israël fut son domaine. La mer le vit et s'enfuit. Le Jourdain retourna en arrière. Les montagnes sautèrent comme des béliers, les collines comme des agneaux. Qu'as-tu, mer, pour t'enfuir? Jourdain, pour retourner en arrière? Qu'avez-vous, montagne, pour sauter comme des béliers, et vous, colline, comme des agneaux? Tremble devant le Seigneur, ô terre, devant le Dieu de Jacob, qui change le rocher en étang, le roc en source d'eau.
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0: Voici sa parole pour aujourd'hui.
1: Lundi 18 mai. Comment achever ce que l'on a commencé? Quant à l'activité, pas paresseux. Romains chapitre 12, verset 11. Ne partez jamais du principe que vos instructions ont été comprises ou mises en application. Confirmez tout. Vous n'obtiendrez de bons résultats qu'après avoir tout vérifié. Espérer de bons résultats est futile en général. Un détail important, si la personne à qui vous donnez des instructions n'a ni stylo ni carnet pour prendre des notes, alors méfiez-vous. Soit cette personne est trop sûre d'elle-même et ignore totalement ce que vous pouvez dire, ou bien votre avenir est à la merci de la mémoire faillible de cette personne. Prendre des notes est une discipline qui nous rend précis et efficaces. Comment pouvez-vous organiser votre agenda quand vous êtes incapable de vous en souvenir? Si vous ne consignez rien par écrit, comment pouvez-vous choisir des délais réalistes, analyser des progrès, faire des rapports ou finir un travail alors que d'autres sont encore en cours? Si vous voulez voir des résultats tangibles, essayez de suivre ces trois conseils. Le premier, ne donnez pas les mêmes instructions à deux personnes différentes. Aucun ne se sentira alors responsable de la tâche. Le deuxième, notez quand vous avez donné des instructions à quelqu'un et demandez à ce qu'un compte-rendu vous soit donné à un moment bien défini. La personne concernée appréciera de voir son travail reconnu et récompensé. Troisième conseil, donnez seulement des instructions à la personne qui est qualifiée pour les mettre en œuvre. Si vous essayez d'apprendre à un cochon à chanter des airs d'opéra, non seulement vous le rendrez fou, mais vous perdrez aussi votre temps. Dans toute réussite, il y a 25% de bonne gestion. Mais le plus important est le choix des personnes adéquates. Pensez-y. Dieu peut utiliser n'importe qui, mais il ne le fait généralement pas. Il préfère utiliser des gens bien disposés et préparés.
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1: Faites le ménage. C'est pourquoi nous aussi qui sommes entourés d'une telle foule de témoins, débarrassons-nous de tout fardeau et du péché qui nous cerne si facilement de tous côtés. Et courons avec endurance l'épreuve qui nous est proposée. Gardons les yeux fixés sur Jésus qui nous a ouvert le chemin de la foi et qui la porte à la perfection. Hébreux 12, versets 1 à 2. Avez-vous déjà été pris d'une frénésie de rangement à la maison ou au bureau? Vous êtes-vous donné à cœur joie à jeter des vieilleries et mettre de l'or dans vos affaires de manière à les retrouver le moment venu? Peut-être serait-il bon de faire de même dans votre vie. Déclarez, j'en ai assez des servitudes et des mensonges de Satan. J'ai eu mon compte de pensées négatives et des jours mauvais. Désormais, je refuse de vivre dans le découragement ou la déprime. J'ai décidé de profiter de ma vie. Jésus est prêt à vous aider à saisir la vie à pleine main.
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0: Bienvenue au Starter du jour pour bien démarrer sa journée. Aujourd'hui, ne te laisse pas définir par ceux qui t'acclament. Vous savez, il y a cette réalité, lorsque nous faisons quelque chose et que tout a l'air d'être bien, les gens ont souvent tendance, tous, moi le premier, on est tous comme ça, je ne suis pas en train de pointer des gens du doigt et de vouloir régler des choses, mais c'est une réalité qu'il est important de prendre, d'avoir conscience. Il y a cette réalité, les gens acclament, les gens applaudissent. Quand Jésus est entré à Jérusalem, les gens applaudissaient, acclamaient, jetaient des vêtements, des branches de palmiers, chantaient « Hosanna, Hosanna, béni soit celui qui vient au nom du Seigneur ». Et les gens, souvent, vont chanter nos louanges, vont chanter lorsque nous faisons quelque chose de bien. Et c'est très agréable. Je pense qu'on est tous pareils. On aime être appréciés, on aime être reconnus pour les choses que nous avons faites. Et puis, la Bible nous dit que plus la semaine passait et plus la foule disparaissait. Et lorsque Jésus s'est retrouvé à côté de Barabbas et qu'il y avait une foule qui était devant lui, alors tous ceux qui étaient là au début et qui chantaient ses louanges et qui l'honoraient, il n'y en avait plus un qui était là et ça laissait place à une autre foule qui chantait, qui scandait plus exactement « Crucifie, crucifiez-le ». Et Jésus va se retrouver amené, flagellé, littéralement déchiré le dos, bref, connaître une galère sans nom. Et sur le chemin de douleur, sur la Via Dolorosa, la Bible nous dit qu'il a porté sa croix. Et lorsqu'il a été pendu sur le bois de la croix, la Bible nous dit qu'au pied de la croix, il y avait plus que 4-5 personnes. La maman de Jésus, Marie, il y avait deux autres Maries, plus l'apôtre Jean, le disciple que Jésus aimait. Et vous voyez, la foule, littéralement des dizaines et des dizaines de milliers de personnes, sont devenues juste 4-5 personnes à la fin. Et la chose qui m'interpelle, qui m'encourage et que j'aimerais vous faire comprendre et réaliser, en fait, la force de Jésus, c'est que Jésus ne faisait pas ce qu'il faisait pour être acclamé par les gens. Parce que si ça avait été le cas, il aurait arrêté. En plein milieu, il aurait arrêté dès que la foule avait disparu. Mais la force de Jésus, et c'est ça moi qui m'interpelle dans le texte, c'est pas que la foule a disparu, c'est que Jésus a continué d'avancer quand bien même la foule n'était plus là. Et beaucoup, nous avançons tant qu'il y a de la foule, tant qu'on a les encouragements, tant qu'on a les applaudissements. Et puis quand c'est plus là, parce que nous avons laissé la foule nous définir, alors si la foule n'est plus là, ben on arrête. Mais la Bible nous dit que Jésus, qui est de la foule ou qui n'est pas de la foule, et on voit qu'il a apprécié le fait que la foule chantait ses louanges, mais quand la foule n'était plus là, ça n'a pas posé de problème à Jésus. Il a continué d'avancer et d'avancer jusqu'à la mort sur la croix parce qu'il avait une mission à accomplir. Et aujourd'hui, j'aimerais t'encourager, continue d'avancer. Ne te laisse pas définir par ceux qui t'acclament parce que ceux qui sont là un jour ne seront plus là demain. Mais ce n'est pas ça qui est important. Ce qui est important, c'est que tu ailles au bout du plan et du projet que Dieu a pour toi. Qu'il y ait des gens qui chantent tes louanges ou pas, continue d'avancer. Que le Seigneur te bénisse, que le Seigneur t'encourage, si ce message t'a fortifié, pense à t'abonner à notre chaîne YouTube et à activer la petite cloche pour recevoir tous les messages. Et également, pense à le liker, partager, commenter. À bientôt les amis. Bye bye.
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365, une année de dévotion de Yannis Gauthier. Soyez des hommes et des femmes de prière. Priez sans cesse. 1 Thessaloniciens, chapitre 5, verset 17. La lecture est quelque chose de très important pour moi et ce que j'affectionne par-dessus tout après la Bible, ce sont les biographies d'hommes et de femmes que Dieu a utilisées de manière prodigieuse dans les siècles passés. En examinant leur vie et l'œuvre que Dieu a accomplie au travers d'eux, un dénominateur commun m'a interpellée. Ils étaient tous des hommes et des femmes de prière. N'allez surtout pas croire que leur vie ait été exempte de difficultés. Certains ont été persécutés, emprisonnés, d'autres ont dû faire face à des situations qui, à vue humaine, semblaient insurmontables. Néanmoins, au lieu de se laisser aller à l'inquiétude, ils ont fléchi les genoux devant Dieu, ayant la pleine conviction que ce qu'il promet, il peut aussi l'accomplir. Romains, chapitre 4, verset 21. Savez-vous que Dieu vous a placé sur la terre pour que vous soyez en communion avec lui ? Comment découvrir sa volonté si vous ne le laissez pas vous la communiquer ? Comment être imprégné d'assurance sans passer du temps dans sa présence ? La prière est l'oxygène de votre vie spirituelle. Elle n'est pas une option mais une nécessité pour ceux qui souhaitent marcher dans son intimité. Faites en tout temps par l'Esprit toutes sortes de prières et de supplications. Veillez à cela avec une entière persévérance. Éphésiens chapitre 6 verset 18. Dieu se réjouira toujours de se révéler à ceux qui le cherchent dans l'intensité de la prière. Et rappelez-vous que Dieu cherche des hommes et des femmes passionnés par la prière. « 365, une année de dévotion » de Yannis Gauthier, paru aux éditions Gospel Action Productions.

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1: Bonjour à toutes et à tous, vous qui l'écoutez. J'étais partie pour écrire une chronique sur mes dernières réflexions philosophico-littéraires sur le thème de la sagesse, sauf qu'en l'espace de quelques heures, je viens d'apprendre la nouvelle de deux décès et d'une maladie, et ça m'a chamboulée dans ma préparation. Vous savez quoi? C'est exactement les moments là où l'on a vraiment besoin de sagesse. Surtout celle qui nous apprend à pleurer et à accueillir les larmes. Je ne sais pas où vous en êtes aujourd'hui, peut-être en route pour le travail ou en train de faire du rangement dans l'appartement. Peut-être que vous êtes d'humeur joyeuse et pétillante et c'est tant mieux. Peut-être que l'anxiété vous gagne et que vous vous sentez abattu par les doutes et les difficultés. Quoi qu'il en soit, j'espère sincèrement que mes mots pourront vous rejoindre dans votre voiture ou dans votre salon, dans votre quiétude ou dans votre inquiétude. Vous savez, mon travail consiste à réfléchir aux grandes questions de la vie quotidienne et d'étudier comment la foi et les croyances peuvent y répondre ou pas. Je suis passionnée par les réflexions sur l'existence de Dieu, et puis s'il existe, quel Dieu? Et puis, si c'est vraiment le cas, pourquoi est-ce qu'il y a tant de souffrance et d'injustice dans le monde? Tellement passionnée que je donne parfois des formations à ce sujet. Non pas parce que j'ai toutes les réponses, hein, loin de là, mais parce que je veux être toujours prête à donner une défense devant quiconque me demande raison de l'espérance qui est en moi. Alors, j'ai planché sur le sens de la vie et l'apport de la spiritualité, et là où j'ai trouvé des réponses, et donc de l'espérance, je tiens à le partager. Lors de ces formations, ou même au détour d'une simple conversation, ça m'arrive souvent qu'on revienne sur cette question de la souffrance. Oui, hein, si Dieu existe, comment peut-il y avoir autant de morts de maladies incurables, autant d'enfants qui souffrent de malnutrition, autant de pandémies sans solution, autant de déchirures dans nos relations? Cette question, elle est toujours formulée différemment, selon les circonstances. Peut-être que vous avez votre propre version en tête en ce moment. Cette question, je la prends en pleine face à l'heure où j'écris cette chronique, quand je pense à ma douleur et au décès et à la maladie de mes proches. Comment trouver une espérance là-dedans? Alors que mes pleurs coulent sur mes joues et que je suis de nouveau frappée par la réalité de la vie, je me souviens de cette réponse que je donne souvent lors de mes formations. Dans la spiritualité biblique et dans la théologie, on peut trouver presque un demi-milliard d'explications sur l'existence de la souffrance. Si, si, vraiment, ça se défend. Mais la meilleure réponse de la foi chrétienne, à mon sens, se trouve dans le verset le plus court de la Bible. Vous le connaissez? Ce verset, c'est deux mots seulement qui ne disent rien et pourtant qui disent tout. Évangile de Jean, chapitre 11, verset 35. Jésus pleura. Que vous soyez dans la joie ou dans la peine, mon espérance est que ces deux mots viennent vous rejoindre. Pourquoi? Parce que, dans les mots de John Stott, dans notre monde de souffrance, comment pourrait-on adorer un Dieu qui en aurait été exempt? Je suis entrée, dit John Stott, maintes fois dans des temples bouddhistes en différents pays d'Asie, et j'ai pu contempler la statue de Bouddha. Les jambes croisées, les mains jointes, les yeux fermés, l'esquisse d'un sourire sur les lèvres, l'air absent, totalement détaché des souffrances de ce monde. Alors, par la pensée, je revoyais cet homme, abandonné sur une croix, meurtri, les mains et les pieds percés de clous, le dos lacéré, les membres écartelés, le front ensanglanté portant la marque d'une tresse d'épines, les lèvres desséchées traduisant une soif intolérable, plongé dans la nuit la plus noire, celle de l'abandon par Dieu. Voilà le Dieu qu'il me fallait! Il a laissé de côté son immunité à la souffrance. Il est entré dans notre monde de chair et de sang, de larmes et de mort. Il a souffert pour nous. À la lumière des siennes, nos souffrances sont plus faciles à accepter. Je ferme ici les guillemets et c'est à nouveau moi, Léa, qui reprend la parole. Je ne sais pas si ces quelques réflexions vous auront rejointes. Elles m'auront permise, moi, à défaut de vous partager des réflexions philosophico-littéraires sur le thème de la sagesse,

0: Planète Terre naissent environ 400 000 bébés par jour. Ça en fait du monde, n'est-ce pas? Mais réflexion faite, la réalité c'est qu'il y a en plus des milliers d'enfants qui viennent au monde sans vie, ceux que l'on appelle les bébés morts-nés. La psychothérapeute Sophie Henlinger peut en parler en connaissance de cause puisqu'elle est mère de 6 enfants, dont 3 qu'elle a perdus en cours de grossesse. Notre invitée a écrit un livre intitulé « Une terrible épreuve, ma traversée du deuil périnatal ». Elle y témoigne de son vécu au seuil d'une époque où, pour parler des enfants morts-nés, on utilisait encore des termes comme « débris humains » ou « déchets toxiques ». Sophie Henlinger.
1: Cet enfant n'a pas existé pour la société. Il n'a pas existé dans le lien social. C'est ça la difficulté. C'est compliqué de faire le deuil de rien. S'il n'y a pas une personne dont on a à faire le deuil, il n'y a pas de légitimité au deuil. Alors que le vécu des parents, c'est vraiment un deuil. Moi, il y a une psychologue qui m'a dit « Oui, vous avez perdu un fantasme. » Non, madame, j'ai pas perdu un fantasme. J'ai pas perdu le fantasme d'un bébé. J'ai perdu un bébé qui avait un nez, une bouche, des oreilles, avec qui j'ai eu un vécu pendant presque 5 mois, que j'ai senti bouger. Il y a bien eu une vraie perte. La difficulté du deuil périnatal, c'est justement l'inscription dans le champ social de ce bébé et de soi-même en tant qu'endeuillé. Et c'est pour ça qu'on fait tous ces rituels et qu'aujourd'hui, les parents repartent de la maternité avec le petit bracelet de naissance, avec une mèche de cheveux, avec une empreinte de main ou de pied, avec des photos. Et c'est vraiment important pour que les parents sachent bien et que ça corresponde à ce qu'ils vivent. C'est pas on va plaquer sur les parents une idée et puis ils vont se mettre à vivre ça. La loi, elle s'est modelée en fonction du vécu des parents.
0: La perte de leurs 3 enfants morts-nés, Rachel, Paul et Joseph, a été une grande épreuve pour Sophie Henlinger et son mari, un couple très croyant. Pendant une certaine période, la foi n'a pas rendu les choses plus simples pour Sophie.
1: Une des sages-femmes m'avait dit « Oh, mais vous, ça a dû vous aider d'être croyante ». Et j'étais très très embarrassée parce que non, ça m'avait pas du tout aidée. Et j'étais très gênée, je n'osais pas le lui dire parce que j'avais l'impression de trahir Dieu. Mais j'étais tellement en colère, je comprenais tellement pas ce qui s'était passé. Et par contre, quand j'ai accouché de Joseph, ma foi m'a aidée là pour le coup, parce que quand il a fait son passage, quand il est sorti de mon corps, autant j'avais eu l'impression d'être l'assassin de Rachel, autant Joseph, j'ai eu l'impression de... Je savais qu'il allait vers Dieu. Et je l'ai vraiment confié à Dieu, et j'ai vraiment eu la sensation presque physique de l'aider à passer à la vie éternelle. Voilà.
0: Sophie Henlinger n'a pas trouvé réponse à tout, c'est pourquoi, mais aujourd'hui, sa foi en Dieu est forte et sereine.
1: Je ne comprends toujours pas pourquoi j'ai vécu tout ça. Enfin, je ne peux pas répondre à la question « pourquoi ?», mais je peux maintenant répondre à la question « pourquoi ? Vers quoi ?». Je ne crois pas que ce soit Dieu qui ait voulu que je perde ces bébés. La nature a fait ça. Mais je crois par contre qu'il m'a vraiment accompagnée, qu'il m'accompagne. J'aime beaucoup le psaume 23, quand je marche dans la vallée de l'ombre de la mort, tu es avec moi. Ça, je le crois vraiment. Je pense que la responsabilité de Dieu, c'est de m'accompagner. Il est là, c'est clair, il est là. Il m'a relevé, c'est clair. Il me console, Jésus est passé par toute cette vallée dans l'ombre de la mort. Il l'a connu lui aussi, il a connu les angoisses de sa propre agonie. Ce qui nous arrive vient de notre humanité. En tant qu'être humain, on a à traverser la vie, la mort, la souffrance, la maladie. Voilà.
0: Dieu, celui qui nous accompagne plutôt que celui qui est responsable de tous les malheurs qui nous arrivent. Un point de vue qui mérite d'être médité. Réflexion faite. 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
2: Salut les amis, j'espère que vous allez bien. Encore en vacances, je vous fais une petite vidéo sur une thématique qui, à mon sens, est fondamentale. En tout cas, des parents envers les enfants, parce que c'est là qu'on apprend les choses. C'est la thématique de la vulgarité. Donc, c'est intéressant de comprendre, en fait, que quand on commence à laisser les enfants dire des gros mots, quand on commence à ne plus réagir face à toute la vulgarité qu'il y a dans leur bouche, de la bouche des adultes, et ben c'est une porte ouverte à toute forme d'impureté. D'ailleurs, si vous analysez un peu la nature des gros mots, ou on va dire, ben oui, c'est que de l'impureté sexuelle, et puis c'est assez gore. C'est tout ce qui est sale, tout ce qui est indécent, c'est toutes ces choses-là. Et puis, comme je vous disais dans la vidéo précédente, que la vie et la mort est au pouvoir de la langue, ben une chose que l'ennemi va faire, c'est qu'il va essayer de venir pervertir notre langue, ou il va essayer de nous faire croire qu'on peut dire n'importe quoi et que ça n'a aucune conséquence. Mais en fait, il faut réaliser que ça commence par la bouche. Quand on commence à être vulgaire, quand on commence à utiliser des mots qui réduisent la femme à un objet ou à une chose, eh ben déjà, on crée une division entre l'homme et la femme. Et puis ça, eh ben c'est ce qu'on montre à la génération qui monte, c'est-à-dire les enfants. Donc, moi, j'ai mis un mot d'ordre à ce que mes enfants ne laissent pas un seul gros mot passer la porte de leur bouche. Et donc, c'était comme ça. À l'époque, on lavait la bouche avec du savon de Marseille. Je ne sais pas si c'était très efficace, en fait, mais... en tout cas, on signifiait qu'il ne fallait pas dire de gros mots, donc ça, c'est déjà une chose. Et puis, j'aimerais faire une petite parenthèse très importante, en fait, c'est que si on ne peut pas enseigner à nos enfants à ne pas dire de gros mots, et nous, on en dit. Parce qu'un enfant, il va apprendre plus du modèle que de la substance de nos paroles ou de ce qui sort de notre bouche. Il va apprendre du modèle, c'est-à-dire c'est comment nous sommes nous, comment on se comporte, ce qu'on dit, qui va les impacter beaucoup plus que ce qu'on essaye de leur transmettre. Et ils voient tout de suite s'il y a un décalage entre l'enseignement qui sort de notre bouche et notre comportement. Alors là, l'intégrité, elle est testée direct. Donc, il ne faut pas laisser un enfant dire des gros mots. Il ne faut juste pas le laisser, il faut lui signifier que c'est grave. Parce que si on le laisse, s'il en entend, déjà il en entend à l'école, mais si en plus il en entend de la bouche de ses parents, ben c'est grave en fait. Parce qu'il se dit, ben, c'est pas grave, donc je peux en dire. Et puis tout d'un coup, il y a une espèce de négligence, le niveau de respect et d'honneur diminue drastiquement. Et puis là, c'est une porte ouverte à la mort en fait. Parce que comme c'est l'honneur qui libère la vie, ben, le déshonneur, la vulgarité... ça libère la mort. Donc on est dans une culture de mort. Regarde autour de toi, même toutes les images qui sont sur le corps des gens, c'est des images de mort la plupart du temps. Et puis le langage qui sort de la bouche des enfants et des jeunes, c'est un langage impur et mortel, sale. Enfin, donc c'est pas une mince affaire, c'est ça que j'aimerais dire, c'est grave. Donc qu'est-ce que j'enseigne à mes enfants? Quand il y a un gros mot qui sortait de leur bouche, déjà ils savaient que c'était grave, du regard de Julien et moi. Et puis après, on leur faisait répéter de leur bouche. C'est comme si c'était un lavage de bouche, mais par la parole, parce que c'est ça qu'il faut leur faire comprendre, c'est que la parole est puissante. Donc tu peux pas juste faire passer n'importe quoi par ta bouche. Tu peux pas faire entrer n'importe quoi par tes oreilles et par tes yeux, mais après tu peux pas faire sortir n'importe quoi par ta bouche. Et puis d'ailleurs, c'est ce que l'ennemi veut faire. Il essaie de faire rentrer des choses par les films, dessins animés, tout, par de la musique impure pour que ça ressorte à un moment donné par la bouche. Parce qu'une écoute, une musique qu'on écoute en boucle, on va finir par la chanter. Donc c'est ce qui va sortir de notre bouche. Et c'est ça que l'ennemi veut, c'est cet objectif-là. Donc qu'est-ce qu'il devait répéter, mes enfants? Il devait répéter les vilains mots. Ça ne passera pas par moi. Les vilains mots, ça ne passera pas par moi. 5 fois. Et puis, donc voilà, c'est comme ça que ça intègre. Donc voilà, la vulgarité, ça nous mène directement à l'impureté, à l'irrespect, à la violence et à toutes ces choses qu'on ne veut pas dans nos vies. Donc commence déjà par veiller sur la porte de tes lèvres. Tu peux demander au Saint-Esprit de t'aider. Il y a un verset biblique d'ailleurs qui dit dans les psaumes, Éternel, garde ma bouche, veille sur la porte de mes lèvres. Ça, c'est hyper important parce que des fois, on dit des choses qu'on n'avait pas envie de dire. Donc, on demande en plus au Saint-Esprit de nous aider à garder notre bouche. Et puis, tiens, enseigne tes enfants à avoir un langage pur. Tu ne peux pas te battre contre l'impureté si tu ne te bats pas, enfin, je veux dire, dans la société. Tu ne peux pas te battre dans des choses de la société si tu ne commences pas dans ta famille et si tu ne commences pas par toi-même. Donc, je t'encourage aujourd'hui à être vigilant par rapport à ça et pas te dire « Ah, c'est rien, ça fait cool, il faut bien être dans l'air de notre temps. » Mais en fait, ton langage, c'est le signe de ton ambassade. Et comme tu es ambassadeur de Christ, ben, ton langage, il doit être raccord avec ça. J'aimerais juste t'encourager et puis que tu puisses sentir l'importance de ces choses-là. Et que tu ne sois pas en train de cautionner ou de nourrir l'esprit de ce monde, mais que tu puisses vraiment être le saumon qui nage à contre-courant. Voilà, sois béni dans cette belle journée. Et puis ton couple, ta famille, tes enfants, si t'es célibataire, ta vie de célibataire avec tes amis. Et puis à tout bientôt. Ciao.

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Sais-tu à quel moment de l'année on prend les plus grandes décisions? Sais-tu à quel moment de l'année on prend le plus d'abonnements dans les salles de sport? On prend le plus de rendez-vous avec les nutritionnistes? À quel moment de l'année? Je laisse réfléchir. Le 31 janvier. Du moins, le 31 décembre, excuse-moi. C'est un lapsus, mais révélateur. En fait, que je te dise 31 janvier ou 31 décembre, il y a juste une différence. Le 31 décembre, on prend un abonnement, on prend un rendez-vous. Le 31 janvier, on arrête l'abonnement et on ne va plus au rendez-vous. C'est comme ça. Pourquoi ? Parce que, en fait, on est plein de bonnes intentions, de bonnes résolutions quant à son corps, quand on s'aperçoit que on est ankylosé, on veut faire du sport et on se dit, bon, l'année qui s'en va, je vais me mettre bien, je vais faire du sport, je vais reprendre la forme, je vais faire du cardio, comme ça, ça va m'éviter de contracter du cholestérol, du diabète, de la tension, etc. Mais la réalité, c'est que souvent les décisions qui sont prises le 31 décembre s'arrêtent le 31 janvier. Aujourd'hui, on va parler de malbouffe spirituelle. Et tu vas voir qu'il y a une vraie relation entre ce qu'on vit de manière physique et ce qu'on vit de manière spirituelle. Tu vas voir qu'il y a des vrais parallèles et si tu opères certains changements, ça peut apporter un bien-être et un équilibre, premièrement dans ta vie spirituelle et deuxièmement des répercussions dans ta vie de tous les jours. Quand j'ai donné ma vie au Seigneur, très vite, Dieu m'a donné un plan d'entraînement béton, imparable. Tellement béton que 20 années, 20, plus de 20 ans, quelques années, quelques décennies plus tard, je l'applique encore dans ma vie. Et je vais te le donner tout de suite, maintenant. Et après, on va un petit peu étayer cette réflexion. Ce plan, eh bien, il est simple. Il est en deux phases. Dieu m'a dit, prends soin de ton âme et ensuite prends soin de ton

ton corps. Prends soin de ton âme. Nourris ton âme avec ma parole. Entretiens une relation, une communion avec moi et prends soin de ton corps. Les deux vont de pair. Alors, il y en a qui disent, oui, mais pourquoi je prendrais soin de mon corps? Mais ton corps, c'est le temple du Saint-Esprit et tu dois l'entretenir. OK? Allez, on prie. Seigneur, merci pour ces moments, ces instants où tu vas te révéler, tu vas nous parler, où tu vas nous instruire, nous coacher, nous motiver. Merci Seigneur, parce que tu permets encore aujourd'hui que nous puissions être au bénéfice de ta parole. Et je sais Seigneur, qu'au travers de ta parole, tu vas apporter des changements dans notre vie. Pas des changements ponctuels, mais permanents. Seigneur, permets que réellement, Seigneur, nous puissions prendre des bonnes décisions aujourd'hui et que nous puissions vivre les répercussions des choix, des décisions que nous allons appliquer maintenant, demain, après-demain et pour le restant de nos jours. Amen, amen et amen. La Bible dit dans Matthieu 4, verset 4, « L'homme ne vivra pas de pain simplement, mais de toute parole qui sort de la bouche de l'Éternel. » L'homme ne vivra pas de pain simplement, mais de toute parole qui sort de la bouche de l'Éternel. C'est paradoxal de voir que il y a des personnes qui veulent grandir spirituellement, mais qui ne prennent pas du temps avec Dieu. La réalité, il y a beaucoup de personnes qui souffrent de ce que j'appelle un diabète spirituel. C'est-à-dire qu'ils ont des pics d'insuline spirituelle. Comment? Eh bien, en consommant du snacking spirituel, c'est-à-dire qu'il se galvanise de vidéos, de contenus sur les réseaux sociaux, qu'ils soient bons, qu'ils soient pas bons, c'est pas leur problème. Leur seul souhait, leur seule intention, c'est trouver une parole qui leur fait du bien, qui réchauffe leur cœur, une parole qui peut-être répond à un désir émotionnel, une parole qui parfois n'est même pas vraie, ne vient même pas de Dieu, mais qu'il consomme encore et encore. Et le résultat, c'est qu'il souffre d'un diabète spirituel. Mon ami, Dieu est clair. C'est pas la peine d'aller sur les réseaux sociaux si tu veux nourrir ton âme. La première chose que tu dois faire, c'est aller à l'essentiel. L'essentiel, c'est la parole de Dieu. La parole de Dieu est la nourriture qu'il te faut. La parole de Dieu est la nourriture de ton âme. Et si tu la consommes, tu peux la consommer encore et encore parce que tu ne souffriras jamais d'une obésité spirituelle, d'un diabète spirituel. La parole de Dieu n'est pas indigeste. La parole de Dieu est imprégnée de la volonté de Dieu. La parole de Dieu est la vérité. Alors, je te pose une question. Le matin, quand tu te réveilles, que fais-tu? Est-ce que la première chose que tu fais, c'est de prendre ton téléphone et scroller encore et encore pour voir s'il n'y a pas un contenu qui t'intéresse? Je ne te dis pas que tout est mauvais sur les réseaux sociaux. Loin de là, loin de là. Je te dis qu'il faut premièrement commencer par l'essentiel. L'essentiel, c'est la parole de Dieu. L'essentiel, c'est ta relation avec Dieu. L'essentiel, c'est ta communion que tu entretiens aujourd'hui, demain et de manière permanente avec lui. Donc la première chose que tu dois faire le matin, c'est de te nourrir de la parole de Dieu. J'imagine que quand tu te lèves la journée, eh bien tu n'ouvres pas ton placard et tu commences à consommer des chips. Tu nourris ton ventre, tu nourris ton corps de manière convenable parce que tu sais que c'est ça qui va te permettre d'être en bonne santé. De la même manière que tu as un regard sur ta vie quotidienne, sur ce qui rentre dans ton corps, de la même manière tu dois faire attention à ce qui rentre dans ton âme. Aujourd'hui, il y a plein de produits toxiques, il y a plein d'hérésies qui court à droite et à gauche. Et donc, il est impératif pour toi, si tu ne veux pas te laisser tromper, séduire, de connaître la parole de Dieu et de prendre la parole de Dieu pour nourrir ton âme. La parole de Dieu, c'est la nourriture dont tu as besoin. C'est la nourriture qui te fera grandir. C'est la nourriture qui te permettra d'obéir à Dieu et de devenir un chrétien mature. Seigneur, merci pour ton enfant. Merci parce que aujourd'hui encore, tu lui parles
et tu l'amènes à comprendre et réaliser l'importance de lire ta parole. Comme tu viens de le dire, ta parole est la nourriture de notre âme. C'est ta parole qui nous fait croître, c'est ta parole qui nous rend matures, c'est ta parole qui nous permet de te connaître. C'est ta parole qui nous permet de marcher, non pas selon notre volonté, mais selon ta volonté. C'est ta parole qui nous dirige, c'est ta parole qui nous accompagne, c'est ta parole qui nous fortifie, c'est ta parole qui nous édifie, c'est ta parole qui nous construit, c'est ta parole qui nous change, nous transforme, nous métamorphose. C'est ta parole qui fait de nous des hommes et des femmes passionnés par toi. C'est ta parole, Seigneur, qui nourrit notre âme. Alors je te demande, Père, qu'à partir de maintenant, ton enfant puisse prendre les dispositions nécessaires pour t'offrir les prémices de sa journée, que dès le matin, il puisse chercher encore et encore ta parole et ta parole seule, dans le nom de Jésus. Amen. Dans Colossiens 2, verset 8, « Prenez garde que personne ne fasse de vous sa proie par la philosophie et par une vaine tromperie, s'appuyant sur la tradition des hommes. » Aujourd'hui, parfois, on entend des messages qui sont transformés. On prêche plus la croix. On prêche plus la saine doctrine. D'ailleurs, on dit qu'à partir du moment où on commence à prêcher la sanctification dans une église, les gens partent. Pourquoi ? Parce que il semblerait qu'aujourd'hui, les gens soient plus attirés par des messages qui plaisent à l'oreille, mais qui ne changent pas leur vie. En fait, il y a un certain confort qui s'installe, un confort dans notre vie, et on n'aime pas les changements, on n'aime pas être interpellé, heurté par la parole de Dieu. Et la Bible est claire, il y a plein de gens qui risquent de nous tromper avec des philosophies. La parole de Dieu, elle est claire, limpide. Elle te révèle ce que Dieu attend, souhaite à ton égard. Et donc, si tu veux être un homme fait, construit, assis dans la parole de Dieu, et ne pas se laisser séduire par les courants de ce monde où finalement on appelle les ténèbres lumière, le mal, le bien, il est impératif pour toi de rester dans la lumière de la parole de Dieu. Prends le temps de lire la parole de Dieu. Je sais que même lire n'est plus à la mode. Aujourd'hui, les gens ne lisent plus. Aujourd'hui, on écoute. Aujourd'hui, on n'a pas le temps. Aujourd'hui, on va à l'église, on entend juste une prédication le dimanche matin et on se dit que c'est comme ça qu'on va grandir. Mais non, il y a ce que le pasteur va t'apporter, mais il y a surtout ce que Dieu va te révéler. Et Dieu se révèle à 100% à toi au travers de sa parole. Voilà pourquoi il est impératif pour toi de prendre du temps de lire la parole de Dieu. Beaucoup me disent « oui, mais j'ai pas le temps ». Mais en fait, quand tu analyses ta journée, même si tu as 24 heures, tu verras qu'il y a forcément du temps. Et moi, j'ai un principe qui est important et que je vais te partager là maintenant. La première chose que tu dois faire dans la journée, cette chose va te garantir finalement de passer une belle journée. La première chose, c'est offre les prémices de ta journée à Dieu. Donne-lui les prémices de ta journée. Si tu as l'habitude de te lever à 8 heures, lève-toi à 7 heures. Donne à Dieu la première heure. Passe du temps dans sa présence, prie, cherche-le, lis sa parole. Et alors, tu vas voir que ta vie va changer, ta vision va changer, ta manière de marcher avec lui va changer. Et tu seras en capacité de discerner quand tu iras sur les réseaux sociaux, quand tu entendras des messages. Tu discerneras ce qui est bon et ce qui est mauvais. Ce qui est bon et ce qui est mauvais. Et cela, c'est important. Alors, aujourd'hui, il est important aussi de comprendre et de réaliser que la bénédiction se trouve dans l'obéissance. Et tout ce que Dieu te dit dans sa parole, c'est ce que tu dois appliquer dans ta vie. Dans Jude 11, il est question de la rébellion de Corée. Et il est dit « Malheur à ceux, malheur à eux, car ils ont subi la voix de Caïn. Ils se sont jetés pour un salaire dans l'égarement de Balaam. Ils se sont perdus par la révolte de Corée. » Quand tu connais pas la parole de Dieu, tu peux en faire qu'à ta tête. Tu peux agir de manière orgueilleuse. Tu peux penser que tu sais tout, que tu arrives même parfois à
embrûler ta conscience. C'est-à-dire que tu n'es plus sensible à la voix de Dieu parce que tu es connecté à tes émotions, tu es connecté à tes désirs, à tes passions, à tes envies. Et parfois, il y a une pseudo-autorité qui te met en porte-à-faux avec la parole de Dieu. Et sans le savoir, tu te mets en porte-à-faux avec ce qu'il souhaite. Et tu commences à te rebeller, à pointer ton doigt sur les autorités que Dieu a établies sur ta vie. Et ça, c'est pas bon. Ce n'est pas bon. Voilà pourquoi il est important de garder ton cœur. Voilà pourquoi il est important de te soumettre à la parole de Dieu. Parce que quand tu te soumets à la parole de Dieu, tu te soumets à la volonté de Dieu. Et Dieu te demande d'obéir à sa parole. Dieu ne te demandera jamais de lui désobéir, ne te demandera jamais quelque chose qui attriste son cœur. Parfois, l'homme est tellement perdu dans ses pensées. On dit qu'on est perdu, mais la réalité, c'est que la parole de Dieu nous ramène dans la vérité. Mais parfois, on ne fait pas les bons choix. Parfois, on est égaré. Pas parce que c'est Dieu qui le souhaite, mais parce que on ne prend pas d'écouter la voix de Dieu. On ne prend pas le temps de lire la parole de Dieu. Pourtant, la parole de Dieu, la Bible dit, c'est une lampe à nos pieds, une lumière sur nos sentiers. Quand tu lis la parole de Dieu, tu vois ce que Dieu veut. Tu connais le chemin sur lequel Dieu t'a placé, qu'il soit large, spacieux. Tu sais que c'est pas le bon parce que Dieu veut te voir marcher sur ce chemin étroit. On parle du chemin spacieux. Le chemin spacieux, c'est tout ce que t'offre ce monde. Et c'est tellement appâtant, attrayant pour l'homme que beaucoup se sont égarés. Le chemin, la voie que Dieu veut te voir emprunter, parfois, c'est pas une autoroute 4 étoiles, mais c'est un chemin peut-être étroit, mais sûr et certain, c'est une voie qui te conduit tout droit dans les projets de Dieu. Voilà pourquoi il ne faut pas avoir peur de renoncer à ce chemin spacieux que t'offre ce monde pour emprunter le chemin de Dieu. Sur ce chemin spacieux, on te galvanise et on le voit aujourd'hui, des conférences de coaching où on fait marcher les gens sur des braises, on les galvanise, on les gonfle à l'hélium avec un tas de philosophies, de punchlines et j'en passe. Mais la réalité, c'est que dès qu'ils traversent une épreuve, ils se dégonflent, il n'y a plus rien. Dieu ne veut pas te galvaniser, Dieu ne veut pas que tu sois gonflé à l'hélium. Dieu veut te voir affermi, stable. Dieu veut t'affermir au travers de sa parole. Dieu veut que tu croisses au travers de sa parole. Dieu veut t'amener à la maturité au travers de sa parole. Et il y a des chrétiens, parfois, ça fait 10 ans qu'ils marchent avec Dieu et on est encore en train de leur donner du lait spirituel parce qu'ils se comportent et ils vivent comme des bébés. Et ça, c'est pas la volonté de Dieu. La Bible dit dans Matthieu 7, verset 14, « Mais étroite est la porte, resserrée est le chemin qui mène à la vie. » Et il y en a peu qui le trouvent. Donc il est important pour toi, maintenant, de prendre du temps dans la présence de Dieu. Et quand tu prends du temps dans la présence de Dieu, eh bien tu apprends à te sanctifier. Dis avec moi, sanctification. Sanctification. Dans Josué 7, au verset 13, il est dit ceci, « Lève-toi, sanctifie le peuple. Tu diras, sanctifiez-vous pour demain, car il y a de l'interdit au milieu de toi, Israël. » Dans la conquête de Canaan, la terre promise, il y a eu une transgression. Achan a transgressé la volonté de Dieu. Et ils ont subi une défaite à cause de cette transgression. Et là, Dieu, par l'intermédiaire de Josué, dit au peuple, sanctifiez-vous. Retirez-vous de ce qui est mauvais, tenez-vous dans ma présence. Sanctifiez-vous. Ils ont été contaminés par le virus de la rébellion. À quand a transgressé et ils ont subi une défaite. Et Dieu avait et souhaitait pour eux les conduire dans la victoire et c'est ce qui va se passer. Mais au préalable, il leur dit, mettez-vous à part, que mes ordonnances puissent être établies au milieu de vous et reprenez votre route, reprenez
le combat. Et c'est exactement ce qui va se passer. Parfois, il y a des choses qui rentrent dans notre vie, dans notre cœur. Parfois, on est intoxiqué par le virus du péché. Parce qu'on regarde des choses qu'il ne faut pas regarder. Et on s'étonne qu'on vit des choses dures et compliquées. On s'étonne de voir l'ennemi s'acharner sur nous. Parfois, on ouvre des portes à l'adversaire parce qu'on a été contaminé par un virus. On est intoxiqué. Tu vois, c'est comme quand tu manges quelque chose et parfois t'as une gastro, t'as été contaminé par un virus, t'es malade. Et spirituellement, c'est la même chose. Tu t'as été intoxiqué par un virus et tu comprends pas ce qui se passe là. Hier, tout était bien, maintenant, tout était sombre. Tu comprends pas ce qui se passe là. Hier, t'étais en paix, t'étais dans la joie, maintenant, t'es abattu, t'es dans la tristesse, t'es dans la confusion. Tu comprends pas ce qui se passe. Hier, tu faisais des choix qui étaient alignés à la volonté de Dieu et ça rassurait ton cœur, tu étais motivé à faire ces choix et à avancer. Tu allais de victoire en victoire et là, tout à coup, tu comprends pas ce qui se passe. Il y a un virus qui est entré en toi. T'as pas fait attention. T'as peut-être pas fait attention, t'as peut-être baissé la garde. Et puis, ça a permis à l'ennemi d'entrer et de t'amener à vivre quelque chose que tu ne comprends pas aujourd'hui. La parole de Dieu pour toi, c'est sanctifie-toi, mets-toi à part. La vérité, c'est que plus tu t'éloignes de Dieu, plus tu te rapproches du monde. Plus tu t'éloignes de Dieu, plus tu permets à l'ennemi d'entrer dans ta vie. Plus tu t'éloignes de la parole de Dieu, plus tu te rapproches des mensonges de l'ennemi. Plus tu t'éloignes de Dieu, plus tu es influencé par le monde. Plus tu t'éloignes de Dieu, plus finalement, tu es en danger. Alors aujourd'hui, la bonne nouvelle, c'est qu'il n'est pas trop tard. Tout comme Dieu l'a dit au peuple d'Israël, il faut reprendre ta marche. Mais la première étape, c'est sanctifie-toi. Mets-toi à part. Reviens à la base. Reviens à l'origine. Reviens dans ma parole. La parole de Dieu, ce n'est pas une lettre morte. La parole de Dieu, elle est vivante. Quand tu lis la Bible, aïe, aïe, aïe, il se passe des choses. C'est Dieu qui se révèle à toi. Tu sais, c'est comme quand tu fais un régime. Tu peux pas maigrir si tu manges du McDonald's tous les jours. Non, faut manger des légumes, faut manger équilibré. Et c'est la même chose avec la parole de Dieu. Quand tu lis la parole de Dieu, tu te fais du bien. Peut-être qu'aujourd'hui, tu étais galvanisé par le monde. Peut-être qu'aujourd'hui, tu souffres d'une indigestion, d'un diabète spirituel. Et tu sais que c'est pas bon pour toi. Parce que tu n'es plus le même. Reviens à l'origine. Reviens dans la parole de Dieu. Il t'appelle, mon enfant. Viens, viens à moi là. Mets-toi dans ma présence. Comme avant, commence à nourrir ton âme avec ma parole. Permets-moi de me révéler à toi. Permets-moi de te parler au travers de ma parole. Permets-moi de te montrer ce que j'attends de toi. Au travers de ma parole, permets-moi d'ôter tous ces virus, toutes ces choses-là qui tapissent ta vie. Mais tu sais quoi? Le problème, c'est quoi? C'est que la chair n'aime pas lire la parole de Dieu. La chair préfère se nourrir de toutes ces choses qui tapissent ce monde. Et plus tu te nourris des choses qui tapissent ce monde, plus tu brûles ta conscience. Plus tu brûles ta conscience. Tu vois, dans ce qui s'est passé au sein du peuple d'Israël, quand Dieu demande de sanctifier, quand Dieu parle par l'intermédiaire de Josué, en fait, on connaît la parole de Dieu. Mais même si tout le peuple connaît la parole de Dieu, il n'en demeure pas moins qu'une portion de personnes ont décidé de se rebeller. Une portion de personnes ont décidé de désobéir. Et quand tu désobéis, c'est comme si ta conscience n'était plus sensible à la voix de Dieu. Et quand tu ne lis plus la parole de Dieu, quand tu t'égares, quand tu t'éloignes, quand tu nourris ton âme avec tout ce qui se passe dans le monde, ta conscience n'est plus sensible à la voix de Dieu. Et parfois, tu n'entends même pas la voix de Dieu. Tu n'entends même plus la voix de Dieu. Comme les fils d'Élie. Comme Élie qui va entendre Dieu parler au travers de Samuel. Et il dira à Samuel, mais c'est Dieu qui t'appelle.
Et puis ces fils qui ont voué à l'interdit, là, ces fils qui font n'importe quoi dans le temple, sont plus sensibles. Ils font n'importe quoi. Leur père est sacrificateur, mais eux, même si ils sont au milieu de tout ça, cet environnement, ils font n'importe quoi. Il a fallu que Samuel soit là. Dieu va utiliser Samuel pour parler. Et aujourd'hui encore, Dieu nous demande d'être comme des enfants, comme des enfants. Un enfant, c'est sensible à la voix de son père. Et peut-être qu'aujourd'hui, tu as besoin de te positionner tel un enfant devant Dieu, parce que tu es son enfant. Peut-être que ta vie est à l'opposé de cette parole qui nourrissait ton âme hier. Peut-être que tu t'es laissé égarer. Peut-être que tu n'es plus sensible. Peut-être que tu n'es plus conscient de ce que tu es en train de faire. Mais là, maintenant, Dieu t'appelle et il te dit, mon enfant, viens, viens dans ma présence. Comme il l'a fait pour Samuel, il te dit, viens, sanctifie-toi, viens, il n'est pas trop tard pour te tenir devant moi. Il n'est pas trop tard pour rétablir une relation avec moi. Il n'est pas trop tard pour abreuver, pour nourrir ton âme avec ma parole. Il n'est pas trop tard. Seigneur, merci pour ton enfant. Merci parce que ta parole, elle est claire, limpide. Ta parole, elle est vivante. Elle pénètre nos cœurs. Elle sépare ce qui vient du monde, ce qui nous empêche d'entendre ta voix. Elle ôte tous ces murs qui tapissent parfois notre cœur et nos consciences. Oui, ta parole nous permet de nous tourner vers toi et d'entendre ta voix. Parle, Seigneur, que ta voix soit audible, audible. Je prie pour celui qui n'a plus entendu ta parole depuis longtemps. Seigneur, je prie pour lui. Parle-lui, qu'il puisse entendre ta voix audiblement, audiblement. Parle-lui. Donne-lui tout ce dont il a besoin, Seigneur, pour se tenir dans ta présence, Seigneur. Et alors seulement, il te verra restaurer sa vie. Il te verra redonner un sens à son existence. Oui, Seigneur, viens et agis envers lui, dans le nom de Jésus. Amen. Alors, il y a beaucoup de choses qu'on pourrait dire sur tout ce qui est susceptible d'intoxiquer notre vie spirituelle, parce que le monde est imprégné, finalement, de malbouffe. Ouais. Quand tu allumes la télé, tu regardes les journaux télévisés, on est intoxiqué par la peur, par la crainte, par l'inquiétude, par tout un tas de choses qui, finalement, nous poussent à vivre dans l'effroi. Quand tu lis la parole de Dieu, c'est tout le contraire. Aujourd'hui, peut-être, il serait temps que tu puisses mettre un plan en place. Peut-être qu'aujourd'hui, ton besoin, c'est d'être au régime. Ce mot fait peur parce qu'on n'aime pas être privé, tu vois, privé de ce qu'on aime. Mais sur le plan spirituel, c'est la même chose. La première chose que tu dois aimer, c'est la parole de Dieu. Et puis, si tu penses qu'il y a un trop-plein, si tu penses que tu te galvanises avec des choses qui ne glorifient pas Dieu, mais qui te détruisent, qui te mettent en souffrance, qui mettent ta santé spirituelle en souffrance, qui pénalisent ta vie, ton équilibre, ta paix, ta joie, ta productivité. Je ne vais pas les nommer, mais tu les connais. S'il y a des choses qui nourrissent ton âme, qui ne viennent pas de Dieu, mets-toi au régime, sanctifie-toi. Si c'est la télé, s'il y a un problème avec la télé, éteins la télé. Si c'est ton téléphone qui nourrit ton âme plus que la parole de Dieu, si tu nourris ton âme au travers de tout ce que tu vois sur les réseaux sociaux, que ça soit bon ou mauvais, si ça pollue ton âme, éteins ton téléphone. Tu sais que c'est pas bon pour toi. Si c'est autre chose qui pollue ta
ta vie, ton équilibre spirituel, ta marche avec Dieu, ta communion avec lui, qui t'empêche de lire sa parole, qui t'empêche de l'obéir. Coupe, coupe, coupe tout ce qui est susceptible de t'affecter, tout ce qui est susceptible de t'intoxiquer. Coupe, coupe, coupe, coupe. Retranche-toi dans la présence de Dieu. La parole de Dieu, c'est la nourriture qu'il te faut. Et tu peux t'en nourrir. Vas-y, serre-toi. Serre-toi, tu as besoin de paix, prends la parole de Dieu. Tu as besoin de joie, serre-toi dans la parole de Dieu. Tu as besoin d'être fortifié, serre-toi dans la parole de Dieu. Tu as besoin d'être boosté, encouragé, motivé, de grandir, serre-toi dans la parole de Dieu. Tu as besoin d'être renouvelé, tu as besoin d'être ta foi, être tonifiée, tu as besoin d'un plus de Dieu. Tu vas le trouver dans la parole de Dieu. Va à l'essentiel. Le régime, c'est pas pour la fin de l'année, c'est maintenant. Et quand tu te mets au régime, tu vas t'apercevoir que tu vas t'affûter, te sculpter, te tailler. Tu vas voir que la parole de Dieu va te façonner, t'émonder, que la parole de Dieu va t'affermir, que la parole de Dieu va te permettre de grandir. Et enfin, tu diras, je suis plus un enfant, j'ai plus besoin de lait. Maintenant, c'est du solide. C'est la parole de Dieu qui nourrit mon âme. Et au travers de cette parole, je suis affermi. Je sais qui est Dieu. Et je ne me laisse plus intoxiquer par tous les virus qui tapissent ce monde, les réseaux sociaux, la télé, etc., etc. Seigneur, merci parce que tu inondes le cœur de ton enfant au travers de ta parole et tu permets qu'à partir de maintenant, la seule parole qui rentre et qui nourrit son âme soit ta parole, dans le nom de Jésus. Amen, amen et amen. Ciao, c'était Yannis Gauthier.

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0: Bonjour Anaïs.
1: Bonjour.
0: Bienvenue dans cette émission La Rue du Sel. Toi, tu es chargée de projet au Sel depuis 2019.
1: Si,
0: t'as un exemple, un truc qui t'a... Tu t'es dit, ah ouais, ok, ça, je comprends maintenant et j'avais pas capté. quand tu me faisais la photo ou quand tu m'envoyais un mail avec les infos, quoi.
1: Par exemple, un partenaire avec qui on a pu discuter, c'était souvent... Bah, ça, c'est en général quand on doit revaloriser certains budgets, notamment pour les projets, je pense, tickets repas, qui sont pour l'alimentation des enfants particulièrement. Bah, c'est plus facile quand on est sur place aussi parce qu'on réalise effectivement, ah oui, là, quand il nous dit que ça a vachement augmenté, même si on sait qu'il y a une inflation au niveau mondial, mais là, on réalise encore plus, ah oui, là c'est compliqué, même nous-mêmes, on voit la différence au niveau des prix depuis que la dernière fois on est venu, ouais. Donc voilà, ça, on n'hésite pas, on dit effectivement, il faut revaloriser le budget, il faut revoir ceci, quand on va sur place et qu'on constate dans certains pays que la législation, elle a évolué aussi, qu'au niveau de l'État, ils sont très sensibles au fait que ben, tous les salariés soient déclarés, parce qu'il y a aussi ça, hein, c'est pas tout le monde qui est déclaré, parce que il y a beaucoup d'économies informelles et là de voir qu'il y a ce changement là, donc quand le partenaire nous dit ben non là il faut qu'on augmente le salaire de telle personne, on comprend vachement plus facilement.
0: Ouais, j'entends. Et du point de vue culturel, est-ce que tes origines congolaises, est-ce qu'elles aident à être en meilleure connexion avec les gens que tu rencontres sur place ou non, ça change strictement rien par rapport à tes collègues qui n'auraient pas cet atout là?
1: Je pourrais pas dire par rapport à mes collègues, je sais pas si ça aide plus par rapport à eux, mais moi en tout cas je sais que ça m'aide personnellement. Je veux pas comparer, mais je sais que ça m'aide. Oui, c'est sûr que j'arrive à avoir un double regard, on va dire, grâce à cette double culture que je peux avoir, et ça peut aider. Bon, dans tous les pays, ça peut être compliqué. Je vais dire au Congo peut-être plus facilement parce que je comprends plus facilement les codes, on va dire.
0: Ouais, bien sûr.
1: Je comprends plus facilement les codes. Après, pour les autres, effectivement, oui, ça rajoute un plus, mais voilà.
0: Et tu m'as dit, quand tu es sur le terrain, il y a un truc que tu aimes particulièrement aussi, c'est être au contact des enfants bénéficiaires, parce qu'il se passe quelque chose, quoi.
1: Oui, effectivement, j'aime énormément voir les enfants pendant les visites. Les enfants, ils sont tellement chaleureux déjà. Mmh. c'est rare de voir un enfant qui a pas envie de sourire, de danser, de faire des petites blagues. Donc ça, c'est l'accueil des enfants, c'est toujours quelque chose de très émouvant et aussi de voir finalement toute l'implication de ces projets pour les enfants. En tout cas, là, j'insiste sur les projets plus spécifiques pour les enfants. Il y en a d'autres qui sont pas forcément pour eux directement, mais de voir vraiment la différence que ça peut faire. Je peux prendre un exemple. Bah, on a parlé d'un voyage au Congo, mais je suis toujours très émue quand j'ai l'occasion de voir des projets pour les enfants de la rue. Et là, on parle vraiment d'enfants qui vivent dans la rue et qui sont livrés à eux-mêmes et dans une extrême violence. Donc, pour avoir rencontré des enfants de la rue et voir ensuite ce que les projets pour eux permettent de faire, de changer, de voir que ces enfants peuvent devenir comme tout autre enfant, épanoui, être scolarisé, être heureux, loin de la violence. Bah forcément, ça fait toujours quelque chose.
0: Oui, parce que ça, c'est toujours... ici, on est très focus sur tu sais, les traumatismes. Tu sais, des fois, presque, tu te sens un peu bête, tu sais, en disant, ah oui, moi, dans mon enfance, mais c'est vrai, tu vois, t'as vécu un truc, mais moi, des fois, j'ai l'impression que quand tu compares à ces situations où un enfant dans la rue, seul, qui doit vivre l'extrême violence, j'ose pas imaginer les situations qu'il rencontre, tu te dis, mince, il doit être brisé à l'intérieur, mais en fait, il y a un chemin de rédemption, quoi.
1: Oui, il y a un chemin. Là, je parlerais vraiment d'un partenaire qui travaille et qui est spécialisé dans la question d'accompagnement des enfants de la rue, c'est tout un process, c'est vraiment un accompagnement bien pensé. Il y a tant un accompagnement psychologique, il y a un psychologue dans la structure, il y a des conseillers, et il y a un accompagnement spirituel aussi. qui est très important pour le partenaire. Et il y a aussi le fait que l'enfant peut accéder à l'école, puisse être scolarisé, être formé par la suite. Et aussi, il y a ce que j'aime bien avec la méthode de ce partenaire-là, c'est le faire grandir dans un environnement familial. On l'enlève de la rue et il se retrouve dans ce qu'ils appellent des maisons. Mais dans ces maisons-là, il y a toujours deux responsables parmi l'équipe des éducateurs. Et ces responsables-là, c'est un couple. Donc un papa et une maman pour chaque maison. Et donc on le remet dans un environnement familial. Et finalement, cet enfant qui était jeté à la rue par sa famille, parce que c'est ce qui se passe la plupart des cas, se retrouve accueilli dans une nouvelle famille.
0: Mmh. Et les enfants, quand ils te voient arriver, est-ce qu'ils ont conscience que c'est certes, il y a une équipe sur place qui fait vivre ce projet, qui a imaginé ce projet, donc ça c'est le fameux partenaire de terrain, mais qu'il y a aussi des gens au loin, en France en l'occurrence, qui se mobilisent, qui financent cette action. Est-ce qu'ils ont conscience de ça ou ça leur échappe complètement et c'est pas grave en vrai?
1: Oui, en fait, je sais pas s'ils en ont conscience totalement, mais je sais que les partenaires, en tout cas pour ce partenaire où je donne l'exemple et d'autres aussi, font l'effort d'expliquer que, si vous pouvez avoir accès à un repas ou si dans le cadre aussi c'est de la formation professionnelle qu'on soutient, si vous êtes formé, c'est grâce justement à ce partenaire avec lequel on travaille, qui a des donateurs, ce sont des chrétiens en France. Et nous aussi, quand on va sur le terrain, c'est important pour nous de le dire. Moi, je sais qu'à chaque fois, même si je ne parle pas très longtemps avec les bénéficiaires des projets, que ce soit ça les enfants ou des mamans ou autres, j'aime bien dire, moi je suis venue, mais derrière moi, c'est toute une équipe au CEL. Ce sont des donateurs, des papas et des mamans en France qui prient pour vous, parce que je trouve que c'est important d'insister dessus aussi, que je pense que les donateurs du CEL, en généralisant, bien sûr, il y a vraiment aussi cette dimension spirituelle. On met souvent des sujets de prière dans nos lettres de nouvelles et on entend des donateurs aussi vraiment nous faire des retours, nous appeler, demander comment ça se passe pour les projets. Donc voilà, il y a qui les portent en prière et qui donnent surtout, qui les soutiennent au travers de ces projets.
0: Ouais, alors ça c'est un truc que tu m'as dit justement quand on préparait ce moment. Tu m'as dit, tu as dit cette phrase que j'ai bien aimée, tu as dit « le sel c'est vraiment vrai
1: ».
0: Je trouve ça chou parce que toi t'es de l'intérieur, toi tu pourrais être blasé, tu pourrais être habitué parce que c'est ton quotidien et on pourrait le comprendre en vrai. Mais non, t'as ce truc-là, puis t'as dit ici comme là-bas, t'as des donc ici en France et là-bas les partenaires de terrain en Afrique subsaharienne, t'as des gens qui sont poussés par la foi et l'amour des autres. Voilà, c'est comme ça que tu me l'as dit, je crois, ou que je paraphrase un petit peu là pour le coup. Et moi, ça m'a fait vraiment du bien. Que toi qui de l'intérieur, toi on peut pas te la faire quoi. Toi tu vois les trucs, tu les vois ici, tu les vois là-bas. Et s'il y avait des trucs qui vraiment vont pas, tu pourrais pas porter ce genre de phrase. Donc ça m'a fait vraiment du bien que tu dises ça et que c'est ça le message que tu portes parce que ça donne aussi confiance, je pense. Pour des gens qui sont ici en France et qui se disent, c'est Thomas Blanc justement qu'on citait déjà tout à l'heure, cet artiste qui disait, des fois on me demande, j'adore cette phrase que dit ça, des fois on me demande, est-ce que tu connais toi une association sérieuse où on peut vraiment aider les gens? Il dit, oui, je connais le CEL. C'est un peu ce que tu dis aussi, je crois, non?
1: Oui, c'est vrai que je le dis pas. Je le dis vraiment parce que je suis en interne et que j'ai appris à connaître le CEL. Vraiment, avant de travailler au CEL, moi, je ne connaissais pas plus, pour être honnête. J'ai découvert le CEL comme ça, en étant dans une église, et il y avait justement une visite du CEL. Et j'ai gardé le lien en essayant de m'informer, mais je ne connaissais vraiment pas plus. Et depuis que je travaille dedans, à l'intérieur, que je vois effectivement que quand on dit que c'est une association de solidarité chrétienne, protestante, évangélique, c'est réel. C'est à l'intérieur, il y a vraiment ce souci de porter tout ce qu'on fait dans la prière, de ce souci de vraiment être à l'écoute de l'autre, d'aimer son prochain et comment on le traduit justement au travers de nos actions, de nos missions et de le voir même toute la bienveillance aussi de notre hiérarchie. Et je trouve ça beau de se dire que c'est vrai. Et moi maintenant derrière, j'ai pas honte de parler du CEL, pas juste parce que j'y travaille, mais c'est vraiment parce que j'y crois en cette association. J'y crois au message et aux valeurs et en la mission. Donc avant, je connaissais le sel, parce que j'avais des communications, mais j'en parlais même pas autour de moi, j'en parlais même pas à mon église, mais maintenant j'en parle tout le temps, dès que j'ai l'occasion.
0: Et tu m'as dit aussi, merci, hein, c'est magnifique ce que tu dis, tu m'as dit aussi, il y a un ADN, on parle d'ADN du sel, on parle des valeurs du sel, et des partenaires sur le terrain, hein, souvent je crois que le sel n'aime pas trop être cité, parce que le sel au sens, les gens qui travaillent ici en France pour mobiliser les Français, mais ils n'aiment pas trop être cités, parce qu'ils veulent vraiment parler des gens qui sont sur place, hein, en Afrique subsaharienne, les gens qui portent des projets, et c'est eux qu'on veut mettre en valeur, oui. Mais il y a cet ADN quand même au sel qu'on peut citer, qui est pas d'assistanat, et tu me l'as dit aussi, c'est vraiment cette confiance, on a une valeur égale, c'est ensemble qu'on va pouvoir faire des trucs pertinents, et du coup l'assistanat, c'est même pas qu'on le veut pas, mais c'est que c'est pas à propos, quoi.
1: Oui. En fait, je parlerai surtout pour le département des projets, et on parle de développement, des projets de développement. Ouais. Le développement, c'est vraiment pousser quelqu'un à aller plus loin, à vraiment étendre en fait son champ d'opportunités, j'ai envie de dire. Et si on tombe dans le schéma de l'assistanat, mais on fait du contre-développement, finalement, on n'aide pas la personne à pouvoir étendre ses limites, avoir plus d'opportunités et pouvoir réaliser ses rêves, si je peux dire ça comme ça.
0: Ouais, trop bien. Il y a une séquence dans cette émission un peu qu'on aime bien, c'est parce que des fois c'est difficile de se projeter sur le terrain. Là, on essaie de s'aider un petit peu, et c'est même toi qui m'as envoyé les photos, hein. Je t'ai demandé de m'envoyer les photos parce que celles-ci, je ne pouvais pas les avoir sur Internet. Et donc, je vais te montrer les photos, les gens vont pouvoir les voir. La première, c'est celle-ci. Est-ce que tu peux me dire ce qu'on voit? Sauf erreur, on est dans le cadre d'un projet d'accès à l'eau, justement.
1: Oui. Donc, je reviens avec de l'eau.
0: Là, c'est ton premier voyage avec le sel sur le terrain, c'est
1: exactement.
0: Ça
1: exactement. Ouais, okay. Effectivement, je t'ai envoyé cette photo parce que c'était le premier voyage. Et c'est un partenaire que je suis. C'est marrant parce que

0: Voilà, pour moi, c'est le Tchad, c'est toujours ce souvenir-là. Le premier voyage, le premier projet vu, la première pompe aussi. Parce que j'ai pas vu de pompe comme ça en France, j'ai envie de dire.
1: Donc tu découvrais aussi le dispositif.
0: Oui, le forage manuel, oui. Ouais. Le découvrir vraiment qu'il est. Il y a la théorie, et là on connaît effectivement, parce qu'on se renseigne, tout ce qui est aspect technique pour pouvoir étudier ce type de projet. Mais là, le voir concrètement et voir les enfants venir chercher l'eau avec toute cette joie, oui, effectivement, c'est un beau souvenir. Et juste pour la petite histoire, pour bien expliquer ce projet, en fait, c'est on le voit derrière sur la photo, mais c'est l'hôpital de Koyum. En fait, c'est des forages qui ont été installés pour des centres de santé. Ces centres de santé dépendent de cet hôpital.
1: Ok.
0: Le système souvent dans la plupart des pays en Afrique, c'est vraiment d'avoir un hôpital de référence et derrière il y a des petites structures de santé qui dépendent des centres de santé où on a déjà des soins dispensés, peut-être pas. La différence avec l'hôpital, c'est que l'hôpital, il peut y avoir de la chirurgie, vraiment chirurgie lourde. Mais là, le centre de santé, il peut déjà avoir des naissances, une prise en charge déjà de premiers soins. Et donc
1: ils n'avaient pas l'eau, du coup.
0: Ils n'avaient pas l'eau. Ouais. Donc un centre de santé sans eau.
1: Ah oui. Chaud.
0: Okay. C'est compliqué.
1: Ok. Si tu veux, tu peux swiper sur la photo numéro 2. Et là, en principe, on se retrouve, on illustre un peu ce qu'on disait tout à l'heure sur un projet agriculture. Et on est à Madagascar, sauf erreur.
0: Effectivement. Oh. Alors, donc ça, c'est un projet à Madagascar. Ce que j'aime bien, en fait, pourquoi je t'ai partagé cette image, c'est le partenaire derrière.
1: Okay.
0: Qui m'a marqué, m'a touché. C'est un partenaire un peu différent. C'est un partenaire assez récent aussi du CEL. Donc on verra comment ça va donner l'avenir ce projet. Mais j'ai bien aimé la philosophie du projet qui était de se dire, à Madagascar, on a souvent beaucoup, beaucoup de projets pour les enfants, beaucoup d'orphelinats. Et des fois, on se demande si ça fait la différence. C'est ce que nous disait ce partenaire-là avant qu'on commence à travailler ensemble. Et il disait, mais moi, j'ai envie de faire différemment. J'ai envie vraiment d'aider vraiment les enfants et surtout les jeunes à vraiment pouvoir développer un business. Mmh. Développer un business et pouvoir se prendre en main et aussi employer d'autres personnes. Et il a vraiment ce côté très... en même temps, c'est un ancien chef d'entreprise qui est maintenant dans le milieu associatif, mais ça le suit, cette fibre
1: entrepreneuriale.
0: Entrepreneuriale. Et là, vraiment, il a la niaque pour ces jeunes. Et ce qu'il a mis en place, en fait, c'est qu'il a construit un centre de formation.
1: Okay.
0: Un centre de formation, donc pour des jeunes. Ce centre, en fait, il le dit, c'est pas que de l'agriculture, c'est vraiment de l'agro-business. C'est aider ces jeunes à devenir de futurs chefs d'entreprise. C'est ça, en fait, son objectif. Je me dis, c'est un modèle super intéressant. Et sachant que l'entrepreneuriat, c'est quelque chose qui est de plus en plus mis en avant pour les jeunes, partout en Afrique. Hein. C'est pour ça que j'ai partagé.
1: Trop bien. Ça rejoint un peu le truc de se prendre en main et d'œuvrer à son destin. C'est bien.
0: Et sur cette photo, donc c'est la première promotion de ce centre de formation.
1: Trop bien. Si tu veux, tu peux continuer le swipe. On arrive sur un autre type de projet. Là, on est au Tchad.
0: Oui.
1: C'est bien ça. Et sauf erreur, tu m'as dit groupe d'épargne et de crédit.
0: Effectivement,
1: ouais, okay.
0: C'est ça. Alors, effectivement, les groupes d'épargne et de crédit, ça fait partie aussi des projets que j'ai suivis pendant longtemps, à part l'eau. Ça, c'est quelque chose qui s'est développé de plus en plus sur les dernières années. Comme la plupart des personnes n'ont pas accès en fait aux services bancaires, aux services financiers classiques, parce qu'elles sont trop pauvres. Donc quand t'es trop pauvre, t'es pas solvable. Sauf que c'est encore une fois un cercle vicieux. Si t'as envie de monter quelque chose, ou si même t'as juste envie d'acheter un peu de matériel pour ton petit commerce que tu fais, comment tu fais si t'as pas accès à un petit prêt? Et donc les groupes d'épargne et de crédit, ça permet finalement de de pallier à cette difficulté en mettant en place vraiment une petite banque informelle entre un groupe, souvent ce sont des femmes d'ailleurs,

0: un groupe de femmes, mais des fois, il y a des hommes dans ces groupes, et justement, qui vont épargner entre elles et qui vont se faire des prêts. Ça commence souvent. Et ce qui est intéressant, c'est toute la motivation que l'on voit dans ces groupes, en fait. Se dire que ces personnes, elles réalisent ben, qu'elles peuvent y arriver, qu'elles ont un peu de ressources. En fait, elles n'ont jamais rien, j'ai envie de dire. Juste un petit peu. Et souvent, ces groupes se réunissent une fois par semaine. Donc, à chaque fois, un petit peu, toutes les semaines. Et finalement, le montant d'épargne grandit, ça augmente. Et grâce à ça, ben, on peut aider quelqu'un, on peut prêter à une personne du groupe, voire plusieurs du groupe. Et justement, derrière, bah, cette personne, elle peut renforcer son activité. Et qui dit renforcement d'activité, si elle gagne un peu plus, elle peut épargner plus, prêter plus derrière. Donc voilà, le cercle vicieux devient un cercle vertueux, j'ai envie de dire.
1: Ah, c'est excellent. Alors, ça fait cliché 100%, mais j'ai l'impression que presque c'est les femmes qui vont sauver l'Afrique, qui vont permettre à l'Afrique peut-être de passer à autre chose, je sais pas, non. J'ai l'impression que les femmes, elles sont au cœur de tout en Afrique.
0: Non, mais en fait, je rigole parce que c'est sûr. C'est sûr. Non, mais parce qu'en fait, les femmes en Afrique, il y a vraiment cette image du lion et de la lionne.
1: Ok.
0: Le lion qui fait souvent la sieste, qui attend un peu, et la lionne qui va chasser.
1: Qui fait le boulot, quoi.
0: Qui fait le boulot, mais c'est réel. Je dénigre pas les hommes, bien sûr. Et en Afrique, il y en a beaucoup qui sont très très courageux, mais c'est sûr que investir pour les femmes, c'est une grande différence, parce que même au niveau économique, ça c'est quelque chose qui a été prouvé dans différentes études, c'est que les femmes, justement, elles vont avoir tendance plutôt à réinvestir pour le ménage, pour le foyer.
1: Bah oui.
0: Elles vont directement penser scolarisation des enfants, prise en charge médicale. Et alors que les hommes, je généralise encore une fois, hein, et les études
1: aussi,
0: c'est
1: statistique,
0: mais,
1: hein.
0: Mais ça va être directement, on va penser pour des dépenses un peu plus futiles. Et il y a des femmes, hein, sur le terrain qui nous l'ont dit, mon mari, lui, va penser plus à s'acheter de la boisson, ce genre de choses. Je l'ai entendu.
1: Ok. Si tu veux, tu peux passer sur une photo, la photo suivante, l'avant-dernière. On est à Kinshasa.
0: Exactement. Donc là, c'est les enfants de la rue.
1: Ouais.
0: Je ne pouvais pas ne pas envoyer une photo des enfants de la rue.
1: Les fameux enfants que t'aimes côtoyer, qui te...
0: Exactement. Donc, ouais. Sur cette photo, en fait, c'était lors de ma dernière visite. Et là, c'est l'un des membres de l'équipe de ce fameux partenaire qui est spécialisé dans ce travail d'accompagnement des enfants de la rue. Et là, c'est le culte qu'ils font chaque semaine avec les enfants de la rue. C'est le moyen, justement, de les atteindre en faisant un culte pour les enfants avec des cantiques, une petite histoire pour les enfants, et surtout aussi leur donner un peu à manger, un petit goûter, et les soigner. Parce que la plupart, ils arrivent blessés. C'est pas facile à vivre, hein, quand on assiste à ce culte avec les enfants de la rue. C'est assez choquant, et de voir ces enfants vraiment cicatrisés, certains sous l'emprise de la drogue.
1: Des jeunes, quoi, des petits.
0: Ah oui, des petits. Des petits sous l'emprise de la drogue. Et après, de comprendre d'où ça vient et tout le changement qui est fait par la suite.
1: Moi, c'est depuis que j'ai des enfants moi-même, tu sais, c'est le genre d'histoire où ça devient très difficile de les entendre, parce que tu te projettes un petit peu, tu te dis c'est plus juste un enfant, c'est tu vois ton enfant dans cette situation là tu te dis mince, c'est terrible, en fait. Bref, ok. Et toi, donc, tu les côtoies, et quand tu les côtoies, c'est tu vis le truc, c'est normal, pour eux, est-ce qu'il se passe un truc spécial, ou finalement c'est une relation humaine des plus classiques, et c'est très bien?
0: Pour eux, c'est tout le côté, ils sont intrigués. Déjà parce qu'ils voient que je suis un peu différente. Bon, encore moi, ça va, parce que là, on est au Congo, donc je parlais d'un peu l'avantage que je peux ressentir au Congo. Je comprends la langue, je la parle un peu, donc ça permet de créer du lien. Mais je ne suis pas toute seule. Hein. Quand on part sur le terrain, je ne l'ai pas précisé, mais on part souvent avec au moins un membre de la commission des projets, parce que ça aide aussi pour leur prise de décision dans le financement, c'est bien de que ça soit réel aussi pour celui qui doit dire oui ou non.
1: Sur un financement.
0: Et oui, c'est aussi même pour nous, je trouve que ça complète notre regard en tant que chargé de projet où des fois on est trop le nez dans les dossiers et il y a ce côté très technique et eux amènent plus de nuances, on va dire, et ont aussi une expertise, hein, souvent ces membres de la commission des projets. Donc je ne suis pas seule sur le terrain, donc je vais avec un membre de la commission des projets qui souvent est français, on va dire, pas comme moi.
1: De souche.
0: Et du coup, il y a plus d'intrigue quand même. Oh là là, ils sont venus avec des blancs aujourd'hui. Et donc, c'est différent. C'est les enfants dans leur innocence. Et après, ce que j'aime, c'est pour ça que j'ai dit j'aime bien les enfants, c'est qu'il y a ce côté... il n'y a pas d'arrière-pensée. Ils voient quelqu'un de nouveau, ils sont contents, ils sont intrigués, mais c'est tout.
1: C'est chou. Trop cool. Si tu veux bien, la dernière photo, et là, effectivement, on est sur cette fameuse équipe département des projets. Donc là, c'est qui est au CEL, avec ses bureaux en région parisienne. Et là, on voit une, je pense, tout partie d'équipe, c'est ça ?
0: Effectivement. Donc ça, c'est l'équipe du département des projets exclusivement.
1: Ouais.
0: Sans l'équipe du CEL au sens global. Et maintenant, on est combien ? Je ne me rappelle plus. On est 6 maintenant, effectivement.
1: Ouais. On voit sur la droite de l'image Isabelle, donc la responsable du service. Hein.
0: Effectivement. Voilà. Effectivement. Donc on a Isabelle, on a aussi François-Xavier qui est à côté d'Isabelle et Gillian qui est à l'autre bout, qui sont aussi chargés de projet comme moi.
1: Ok.
0: Et on est complété par Sam et Marie qui sont tous les deux devant. Donc Sam, lui, il s'occupe justement de la relation avec les donateurs.
1: Ok, d'accord.
0: C'est lui qui fait le lien et effectivement, c'est le premier niveau de réponse pour les donateurs parce qu'on en a souvent qui appellent.
1: Qui ont des questions, qui écrivent, etc. Quoi.
0: Exactement, qui écrivent, qui veulent savoir ce qui se passe, qui veulent prendre un engagement. Donc ils nous aident énormément à ce niveau-là. Et on a notre Marie qui nous aide justement dans ce qu'on appelle un peu la conformité, en fait, travailler avec les partenaires sur tout ce qui est respect des normes qualité.
1: Oui.
0: Des normes qualité pour le partenariat, moins sur l'aspect du projet, mais plus le partenariat. Par exemple, je vais prendre un exemple, mais vraiment... tout ce qui va être travailler sur la transparence financière avec les partenaires dessus, comment ils peuvent améliorer tout ce qui est leur gestion comptable, gestion financière. Donc voilà, Marie, elle va vraiment aider sur des questions pareilles
1: trop bien.
0: Partenaires.
1: Ouais, c'est rigolo, mais en même temps, c'est on le dit depuis tout à l'heure, hein, qu'il faut veiller à la qualité. Service qualité, c'est assez rigolo. Donc ça, c'est le département des projets qu'on cite depuis tout à l'heure dans cette émission. Et il faut noter, pour ceux qui ne l'avaient pas suivi au début, que ça, c'est l'une des actions qu'on retrouve au CEL, sur les quatre piliers qui composent le CEL. Voilà, pour un petit peu replacer le truc... parfois difficile à cerner, c'est entre le parrainage qui est un autre service, c'est pas forcément facile et lisible d'y voir clair. Pour conclure, j'aime bien poser quelques questions sur ton parcours à toi.
0: Oui.
1: Et alors justement, je le disais tout à l'heure en rigolant, depuis petite, t'es sensible aux questions de pauvreté, d'injustice, et t'interrogeais souvent tes parents justement sur ton pays d'origine. Et un jour, fâché de comment ça se passe, tu dis si c'est comme ça, je vais devenir présidente du Congo. C'est une vraie phrase, tu l'as dite, je crois.
0: C'est vrai. Ouais,
1: j'ai adoré là, quand tu m'as dit ça, quand on préparait ce moment. Et donc, après le lycée, t'hésites entre devenir prof ou travailler au changement. C'est trouver ça beau. Et donc, tu te lances dans un parcours universitaire, économiste du développement. Et là, c'est parti pour une trajectoire professionnelle dans la question de l'humanitaire. Et c'est ça qui est intéressant. Donc, tu fais tes études, t'es en cours encore à ce moment-là, et tu découvres le CEL, tu le disais tout à l'heure, quand t'es étudiante.
0: Oui.
1: Et tu rencontres un certain Daniel Illion, qui est présent dans une église, et qui présente le CEL, justement. Est-ce que tu peux me dire, qu'est-ce qui t'interpelle à ce moment-là?
0: Déjà, ce qui m'interpelle, en fait, c'est déjà d'être dans une église et qu'on me parle de développement.
1: Ok.
0: Ça me surprend.
1: Ça connecte avec tes études.
0: Exactement,
1: à ce moment-là.
0: Exactement, parce que pour moi, ça, c'est mes études, ça n'a rien à voir avec l'église.
1: Ouais.
0: Mais vraiment, c'est... Ouais. Donc là, ok, qu'est-ce que mes études font à l'église? Et donc déjà là, je suis très intéressée. Et Et justement, je me rappelle, non mais vraiment, je ne sais pas ce qu'il y a avec l'eau, mais c'était une présentation. Après, il a parlé des projets eau. D'ailleurs, okay. Dans la présentation, quand il a parlé du sel et de donner quelques exemples de projets, c'était des projets eau. Et de voir tout le sérieux. Ce qui m'interpelle, c'est tout le sérieux avec les chiffres présentés sur la situation, les axes d'intervention. Donc oui, vraiment le sérieux, et de me dire waouh, il y a une organisation chrétienne qui fait quelque chose pareil, qui intervient dans le domaine du développement, de la solidarité internationale. Je savais même pas. Donc ça m'a marqué, et je me dis effectivement, je veux continuer à avoir des nouvelles. Donc je demande à recevoir le sel information, le journal du sel trimestriel. Et je me dis, je veux rester informé de ce qui se passe.
1: C'est comme ça que le lien démarre. Puis c'est seulement plus tard que tu iras bosser là-bas. Et ce fameux Daniel Lyon, que tu ne retrouveras pas dans une ONG, son poste, tu ne le retrouveras pas dans une ONG qui n'est pas chrétienne. Donc il est intéressant de ce point de vue-là aussi.
0: Oui.
1: Qui est Daniel Lyon? Comment tu le décrirais? Et notamment sa fonction.
0: Je vais faire attention à ce que je dis. Alors, il y a un jour, ça c'est pas moi, mais un jour, il y a un partenaire qui m'a dit « Oui, j'ai rencontré le pasteur du sel. »
1: Ah.
0: Oui, qui est le pasteur du sel?
1: Mais qui donc?
0: Daniel. En fait, Daniel, c'est donc c'est le directeur des études du sel. Et il a vraiment sa plus-value, c'est vraiment apporter tout cet aspect théologique, en fait, sur les questions de pauvreté. Et ça, c'est sûr que pour quelqu'un qui a fait des études justement spécialisées dedans, l'économie du développement, c'est vraiment l'économie pour comprendre pourquoi les gens sont pauvres et comment on fait pour les sortir de la pauvreté. Et de se dire là, il y a quelqu'un qui t'amène une perspective biblique, qui réfléchit sur ces questions-là à la lumière de la parole de Dieu. Ok, d'accord, c'est vraiment, tu sens que c'est la pièce qui manquait à ton puzzle. Mmh. Et pour moi, Daniel, c'est ça, c'est vraiment rajouter cette approche-là que j'aurais pas ailleurs.
1: Ouais, et c'est ça que dit le sel, je crois, hein, c'est ce côté, on veut aider les autres, on veut aider ceux qui sont en situation d'extrême pauvreté, et se mettre en action, mais on le fait au nom du Christ, quoi. Et oui. C'est parce qu'on est, ancré dans une solidarité que la Bible nous inspire, quoi.
0: Oui.
1: Ouais. C'est ça qui porte aussi, hein, je crois. Et c'est ça qui t'a touché, peut-être aussi, j'imagine.
0: Oui, bien sûr. Donc,
1: tu poursuis ton cursus, tu fais ton double master. Et là, tu as travaillé au sel. Et donc, tu voulais pas, ça c'est vachement intéressant, tu voulais faire de l'humanitaire, mais tu voulais pas être expatrié, tu voulais pas vivre ailleurs qu'en France.
0: Effectivement, dès le départ, je me sentais pas vivre ailleurs. C'est bizarre, mais j'ai fait des études dans le développement, donc il y a vraiment des chances que j'aille vivre ailleurs, que j'aille sur le terrain. Mais il y avait cette volonté, déjà pour des raisons personnelles, j'aime bien être attachée à ma famille, donc c'était difficile pour moi de m'imaginer tout de suite vivre loin. Et je sais pas, j'ai toujours eu cette conviction que je voulais pas aller vivre dans un autre pays sur place. Et là, quand j'arrive au sel, que j'ai l'entretien justement sur le poste de chargé de projet, qu'on m'explique que là tu vas voyager et que nous en tout cas on n'envoie jamais personne sur le terrain, je suis là, mais c'est parfait en fait. il y a vraiment le juste milieu, je peux y aller mais je reste pas sur place.
1: Ouais. Et je t'avais demandé ce qui t'a surpris en arrivant au sel. Et tu m'as dit cette phrase, tu m'as dit, parce que t'as réfléchi, hein, t'as fait, les gens sont gentils.
0: Oui. C'est peut-être bête, mais c'est réel. C'est pour ça que je disais, j'en reviens à cette fameuse phrase en disant le sel, c'est vrai.
1: Ouais.
0: Les gens sont vraiment gentils. Et c'est de la gentillesse. Au début, tu te dis, ok.
1: Où est le problème caché?
0: Où est le problème? Est-ce qu'ils font juste semblant parce que c'est le premier jour? Est-ce qu'ils veulent juste que je reste et c'est bon? Mais en fait, non, c'est une réelle gentillesse. C'est, je dirais pas juste de la gentillesse, mais de la bienveillance qu'on peut sentir dès le début. Après, je sais qu'on est tous sensibles différemment, mais moi, ça m'a touchée, en tout cas, cette bienveillance, cet accueil et cette bienveillance qui reste au travers du temps.
1: Ok, trop bien. Et du coup, une toute dernière question, justement plus personnelle aussi. On parlait déjà de ta double culture. Et tu m'as dit cette phrase que j'ai trouvée vraiment intéressante, c'est que ici, en France, des fois, on te renvoie l'image que tu n'es pas totalement française. Quand tu es en Afrique subsaharienne et particulièrement au Congo, on te renvoie l'image que tu n'es pas vraiment congolaise, quoi.
0: c'est ça, c'est que... C'est que le fait d'avoir une double culture, c'est une richesse, mais en même temps,
1: ouais, c'est déstabilisant.
0: C'est déstabilisant, hein. Et ça, je ne suis pas la seule à le dire. Je sais que j'ai déjà eu des conversations, que ce soit avec des collègues ou des amis qui ont aussi cette richesse d'avoir deux cultures, voire plus, et de dire un peu la même chose, de dire, bah, en fait, limite, on est juste citoyen du monde parce que tu n'es jamais 100% là ou 100% là, en fait. Il y a toujours des choses qui t'échappent. Moi, il y a des choses qui m'échappent, effectivement, ici en France, voilà. Parce que j'ai pas grandi avec ça, mes parents sont pas français de base, et de la même manière quand je pars au Congo, même si mes parents m'ont appris, j'aime énormément la culture congolaise, mais il y a toujours quelque chose qui m'échappe parce que j'ai pas grandi là-bas. Ouais. Donc voilà.
1: Anaïs, on est au bout de ce moment de cette émission à La Rue du Sel. Merci vraiment pour tout ce que tu as livré, c'était parfait, vraiment immersion sur le terrain. Merci pour ton cœur aussi, là c'est vraiment trop bien. Ce qui est chouette, c'est que si on veut te retrouver, on va sur le site du Sel. Et on va sur les projets qui sont menés par le SEL. Donc là, bien sûr, on peut financer, on peut apporter sa pierre à l'édifice. Et ce qui est très chouette maintenant, on le sait, si on finance un projet de tickets repas, de puits, d'aide à l'agriculture, il y a des personnes comme toi ou des collègues qui sont là, qui vont utiliser ces fonds pour financer des projets sur le terrain qui sont suivis, qui sont accompagnés. Enfin bref, merci pour cette belle illustration. Et puis ça génère, ça finit de solidifier la confiance aussi. Donc c'est très très cool.
0: Merci à toi.
1: Avec grand plaisir.
0: Merci pour l'accueil.
1: Allez, belle suite en tout cas à toi. Puis nous on se retrouve pour un nouvel épisode de La Rue du Sel.

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1: Oui, le bonheur et la grâce m'accompagneront.

15, on a la parabole du fils prodigue. L'histoire d'un fils qui a quitté la maison de son riche père et dilapidé son héritage dans le monde. N'ayant plus rien, désespéré, il rentra à la maison rempli de honte. Cependant, son père, heureux de voir son fils en vie, l'accueillit et fit une fête pour son retour. Aujourd'hui, peu importe ta situation, Dieu t'accueille dans sa maison, les bras ouverts.

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1: On regarde aujourd'hui le chapitre 15 de la lettre aux Romains dans le Nouveau Testament, qui est la deuxième partie de la Bible. On y parle de l'espérance de l'Évangile. Alors, est-ce qu'elle fonctionne, cette belle offre de salut et de grâce pour vivre la vie chrétienne? La lettre aux Romains nous dit que oui, et elle nous aide à enraciner notre foi. Arrivant à la fin de sa lettre, Paul demande ici aux Juifs et aux non-Juifs, « Voulez-vous vous rassembler en un corps pour glorifier Dieu ?» En d'autres termes, il leur dit, « Êtes-vous prêts à tirer un trait sur votre arrière-plan et sur vos différences ?» Paul nous a offert une belle théorie, une belle doctrine. Maintenant, ils la mettent en pratique. Aux non-juifs, qu'on appelle aussi parfois les gentils, il dit au verset 4, « La parole de Dieu que nous lisons, pour eux l'Ancien Testament, est aussi écrite pour vous. Et c'est aussi pour toi aujourd'hui qu'elle est écrite. Dieu veut que tu connaisses sa parole. Comment peut-elle t'aider ? La parole de Dieu apporte patience, consolation et espérance. C'est aussi un canal de bénédiction pour le corps de Christ quand on est uni en elle. » Aujourd'hui, juifs et non-juifs louent Dieu ensemble, alors qu'avant, chacun vivait de son côté. Dieu a prévu de toute éternité qu'un jour les non-juifs connaîtraient Jésus-Christ. Quel réconfort ça a dû être pour l'auditoire qui a entendu cette lettre en premier et composée principalement de non-juifs. Et Paul termine la partie d'enseignement de la lettre aux Romains par cette magnifique bénédiction au verset 13. « Que le Dieu de l'espérance vous remplisse de toute joie et de toute paix dans la foi, pour que vous abondiez en espérance par la puissance du Saint-Esprit. » Vois-tu ici quel nouveau nom Dieu possède ? Il est le Dieu de l'espérance et veut nous remplir de joie et de paix dans la foi. C'est ce que la parole de Dieu fait pour toi. Elle fortifie ta foi et t'apporte joie et paix. En terminant sa lettre, Paul envoie quelques notes personnelles. Après avoir parlé si franchement et si durement du péché et du salut, il écrit chaleureusement à ses amis à qui il espère bientôt rendre visite. Rappelez-vous, Paul était parti d'une extrémité de l'Empire romain à l'est. Maintenant, il veut aller dans de nouveaux territoires, jusqu'aux frontières de l'Espagne, à l'ouest. Mais avant, il retourne d'abord à Jérusalem. Il veut apporter lui-même l'offrande d'amour reçue des églises d'Asie mineure pour l'église de Jérusalem. Pourquoi ? Parce que c'est à Jérusalem qu'il avait lui-même animé la persécution contre les croyants. Avec un cœur compatissant, Paul veut prendre soin d'eux personnellement. Ce retour à Jérusalem ramène Paul face à ses ennemis, les chefs religieux juifs qu'il avait arrêtés des années auparavant. Dans sa lettre, Paul demande aux croyants de Rome d'intercéder pour lui. « Priez, s'il vous plaît, que ma vie soit délivrée de mes ennemis et priez que l'église de Jérusalem accepte ce don d'amour des non-juifs. » Ces deux demandes de Paul ont été exaucées, mais peut-être pas comme on l'aurait prévu. Malgré la prison, les chaînes, la tempête et le naufrage, Paul fait l'expérience du Dieu de paix en voyageant vers Rome. Puisses-tu aussi connaître ce genre de paix dans ta vie, en marchant avec Jésus-Christ par la foi de son esprit? Invite-le à fortifier ta foi.
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1: Dans les versets 7 à 9 du chapitre 23 de l'Évangile de Matthieu, nous lisons ceci. « Ils aiment qu'on les salue sur les places publiques, qu'on les appelle maîtres, mais vous ne vous faites pas appeler maîtres, car pour vous, il n'y a qu'un seul maître, et vous êtes tous frères. Ne donnez pas non plus à quelqu'un ici-bas le titre de père, car pour vous, il n'y a qu'un seul père, le Père céleste. » Intéressante réflexion de Jésus autour des titres. Laissons donc les titres « maître », « père », etc. à ceux qui en ont besoin pour briller. Nous n'avons pas besoin de cela. Dieu nous connaît, non pas par un quelconque titre, mais par notre prénom.
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minutes, s'il vous plaît. Alors, laissez-moi vous parler un petit peu du temps passé. Je me souviens que lorsque j'allais chez ma grand-mère, ah oui, ça n'a rien à voir avec Guégué l'écolier, c'est demain les vacances, je m'en chez ma grand-mère manger des pommes de terre. Non, non, non. Quand j'allais chez ma grand-mère, j'étais frappé par sa grande horloge, une très haute horloge, et son horloge ne se contentait pas d'indiquer l'heure, elle sonnait l'heure. Et aujourd'hui, vous savez, les pendules, actuellement, nos montres bracelets, nos montres à quartz électronique sonnent l'heure. Question, pourquoi ? Est-ce qu'il suffirait pas que les horloges montrent l'heure à ceux que ça intéresse, qui, pour être renseignés, n'ont qu'à lever le nez ? Pourquoi ce tintamarre qui, soudain, impose l'heure à tous ceux qui s'en soucient pas ? Eh bien, on pensait à tout autre chose, et voilà que les horloges frappent, sonnent, et que les pendules carillonnent, sans compter celles qui font « coucou, coucou ». Vous connaissez également. Et alors, on est brusquement ramené à la réalité, comment ? Oh, il est déjà 7 heures. Vous n'avez pas remarqué, les gens disent « Oh, il est déjà midi. Oh, il est déjà minuit. » Et quand vous dormez pas la nuit, que vous vous réveillez, il n'est que 2 heures du matin. Puisqu'on fait des horloges et des pendules qui sonnent, c'est que les hommes eux-mêmes sont d'avis que certaines choses doivent en tout cas nous être rappelées. Et si la vie aussi, dans la vie, quelquefois les carillons sonnent, j'allais dire les cloches sonnent ou on nous sonne les cloches, c'est sans doute parce qu'on veut nous amener à penser à une autre réalité, à une réalité nécessaire et importante, comme un jour Jésus a dit, Marthe, Marthe, une seule chose est nécessaire.

Jésus a donné pour toi sa propre vie. Jésus veut faire de toi une perle de prix. Jésus a vu les larmes que tu as versées. Jésus vient à toi pour te les sécher. Jésus te connaît depuis le ventre de ta mère. Jésus veut te remplir de son amour qui libère. Jésus veut puissamment agir en toi. Jésus

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0: J'avais un grand-père maternel qui était alcoolique et on m'en avait toujours parlé pendant mon enfance. Et puis, je ne voulais pas ressembler à ce grand-père alcoolique. Depuis toute petite, on m'avait dit « Oh là là, regarde ton frère. Ton frère, il boit. Il sera comme ton grand-père, il sera alcoolique. Regarde comme il boit. » J'avais un frère, j'ai un frère, Régis, qui était 4 ans plus jeune. Et c'est vrai que quand Régis prenait un verre, il buvait comme ça, cul sec, un verre d'eau, hein, déjà petit, puis il posait. Et ma grand-mère, qui nous élevait, nous disait toujours « Regardez, il sera comme le grand-père, ça sera un alcoolique, il boit tout rond. C'est bon. » Alors, parler de Régis. Régis qui devait ressembler à ce grand-père alcoolique. Régis y croyait beaucoup. Ben, Régis, il a bu. Il a bu toujours ses verres, ses limonades, et puis après, c'était la bière, le vin. C'était l'alcool. Et Régis est imbibé d'alcool. Il n'a pas pu s'arrêter. Il y avait des circonstances de la vie hein, autour de lui, mais c'était l'alcool. Et Régis est arrivé alcoolique. Il a fait 2 cures de désintoxication. Et il n'a pas arrêté de boire pour autant. Il n'avait pas envie, hein. Il n'avait pas décidé. Hein. Il n'avait pas fait son choix, parce qu'en fait, arrêter, c'est un choix. Et Régis, il ne pouvait pas faire ce choix. Et puis, des années ont passé, hein, et moi, j'ai rencontré le Seigneur. J'ai rencontré Jésus. Je l'ai rencontré dans une association qui n'existe plus aujourd'hui, une association où il y avait des toxicomanes, des alcooliques. Et j'ai pu travailler avec, parmi ces personnes malades de l'alcool pendant 3 ans et demi. J'ai pu faire une formation à cette époque. Et j'ai donné ma vie à Jésus à travers ces gens. Ces gens, ces pensionnaires qui étaient là, des gens extraordinaires, malades, qui souffraient terriblement, qui étaient arrivés à un degré de vie assez abominable. Ils subissaient cet alcool. Hein. Ils pouvaient plus faire le choix du jour au lendemain, je bois pas. Non, ils étaient vraiment imprégnés, ils étaient malades. Et je pensais à Régis, mon frère, qui leur ressemblait, mais qui habitait à 800 km plus loin. Et là, j'ai vu que le Seigneur était agissant sur ces pensionnaires qui étaient là, sur ces personnes qu'on pouvait accompagner. On pouvait prier, on avait un avantage, et qu'on pouvait prier dans cette association. Alors on priait avec eux, je priais pour eux. Et toujours je voyais Régis qui était là en parallèle. Et j'arrivais pas à faire quelque chose de concret pour lui, il était loin. Et puis quand j'avais des vacances et que j'arrivais près de Régis, j'étais désarmée, c'était mon frère. C'était pas un étranger à ma famille, c'était mon frère. On avait vécu les mêmes galères, gamin. Et j'ai pleuré au Seigneur, j'ai dit mais oh, je peux rien faire, je suis nulle. Voilà. Devant Régis, je suis nulle, Seigneur. Pourquoi j'arrive à parler et à partager avec d'autres en Suisse et ici en Normandie, devant mon frère, j'arrive pas. Et puis je me suis lamentée comme ça, hein, lamentée pendant quelques années. Et puis un jour, j'ai reçu la paix en moi comme ça, du Seigneur. Il m'a dit, mais tu peux prier pour Régis, mais le porte pas, donne-le-moi. Oh, je dis, mais oui, c'est vrai, Seigneur. Ça m'a fait tilt à ce moment-là. J'étais prête à comprendre. Alors j'ai remis Régis à Dieu. Depuis ce jour-là, j'ai eu la paix dans mon cœur. Mais j'ai continué à prier. J'ai dit, moi, je ne peux rien faire. Je me détruis, là, j'essaie de faire quelque chose. J'arrive pas. Par contre, Jésus, ouais, je le sens. Il agit. Et puis, j'ai prié. J'ai prié avec persévérance. Hein. Mais j'ai prié pour lui pendant plusieurs mois. Bien des mois, plus d'une année. Avec la confiance. Et quand je rencontrais Régis, je lui parlais de Jésus. J'arrivais à lui parler de Jésus. J'avais des larmes dans les yeux parce que je l'aime. Mais j'arrivais à lui dire que Jésus pouvait tout. Ouais, je sais qu'il existe, Jésus. Ouais, je sais qu'il est là. Mais ouais, laisse-moi tranquille. Ouais, la frangine, la bonne sœur. Bon. Et je le prenais dans mes bras. J'arrivais à prendre mon frère dans les bras et lui dire, je t'aime. Et Jésus t'aime. Et la dernière fois que je l'ai vu dans un état lamentable, c'était au mois de décembre 94. Je vais pour le voir pendant mes vacances là-bas. Et Régis, m'ouvre la porte. Il avait pris une bonne cuite la veille. Il était tout abîmé. Il avait cassé ses lunettes. Il était la peau toute déchirée sur le côté. Oh, de voir mon frère comme ça, avec les prières que je faisais derrière. J'étais complètement désespérée. Je dis, mais Seigneur, je te prie, tu me dis que tu le portes. Puis je vois Régis dans un état lamentable. C'est pas possible. Et j'ai pris mon frère. J'ai dit, mais je continue. Puis là, je sentais la pression du Seigneur derrière qui me disait, et la paix, je suis là. Tu me l'as confié. Ok, Seigneur, c'est vrai. Mais quand vous voyez votre frère dans cet état physiquement, hein, pouvoir assumer, hein, j'ai dit, bah, alors assume, Seigneur, ok. J'ai dit au revoir à mon frère avec une paix superbe. C'était la première fois que j'avais cette paix. Et il avait été un petit peu plus tendre par rapport à Jésus ce jour-là, un peu plus ouvert. Et puis je suis repartie. Et 4 mois après, au mois d'avril, ça fera le mois prochain une année, il a eu une crise terrible, due à des crises de famille. Il a pris une bouteille de whisky, il l'a descendue raide et il s'est retrouvé par terre sur le trottoir comme un éthylique. C'était juste devant chez mon père. Mon père a appelé le SAMU, ils sont arrivés, ils l'ont réanimé, il a fait 3 minutes de mort clinique. Et il s'est réveillé à l'hôpital. Il a resté près d'une semaine à l'hôpital. Il est sorti. Il est sorti et il a dit, plus jamais une goutte d'alcool. Je ne sais pas ce qui m'arrive, ce n'est pas possible. Mais je refuse plus jamais une goutte d'alcool. On m'a prévenu 2-3 semaines après seulement cette histoire, je ne savais pas ce qui s'était passé. Derrière, je continuais toujours dans l'espérance et je croyais que Jésus allait faire quelque chose. Et là, j'ai vu l'œuvre et ça fait bientôt une année qu'on voit l'œuvre de Jésus dans le cœur et dans la vie de Régis. Il travaille sur les chantiers, c'est pas un lieu qui facilite la tâche au niveau de l'alcool. Hein. Il dit lui-même, le vendredi soir, les collègues, allez viens Régis, on va prendre le pot du week-end. Ah non, Régis il fait stop. C'est lui-même, hein. Il le dit comme ça, stop. L'alcool, plus jamais les gars, ça m'a tué. Maintenant je revis. Ne me donnez plus une goutte d'alcool, ça me dégoûte. Samedi, comme ça, il va dans les bistrots du quartier rencontrer nos copains d'enfance qui, touchent encore à l'alcool, bien des fois. Et Régis peut aller parmi eux. Allez Régis, tu prends une petite bière, un petit vin? Non, non, moi une limonade, un café. Non, non, les gars, vous savez, stop, c'est fini, terminé. Ça m'a tué. Et le comportement de Régis, depuis ce jour-là, il est extraordinaire. Il a un épanouissement, lui. Il a reconnu que Dieu avait fait un miracle dans sa vie. Son cheminement, ça c'est autre chose, ça lui appartient. Mais il a reconnu que Jésus avait agi. Il sait qu'il y a eu des prières maintenant derrière, pendant des mois, des années. Il reconnaît l'œuvre de Jésus dans sa vie, ça c'est clair. Il accompagne même sur les chantiers, il parle avec des gars qui sont dépendants de l'alcool. Et les gars l'écoutent parce qu'ils ont connu un Régis complètement pété tous les week-ends. Sur les chantiers, et maintenant il voit quelqu'un de complètement transformé. Alléluia, moi je dis le Seigneur, il peut tout faire. Tout.
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1: Bonjour, aujourd'hui nous allons parler du dépistage de la myopie chez l'enfant. La myopie en France concerne environ un enfant sur cinq. Elle se caractérise par une vision floue de loin. Cette affection peut progresser rapidement chez l'enfant. Pour cette raison, dépister une myopie chez l'enfant doit être précoce, à commencer par suivre les étapes de suivi recommandées du carnet de santé. Ce dépistage est d'autant plus recommandé lorsque l'un ou les deux parents sont myopes. La myopie progresse le plus entre 7 et 12 ans. Certains signes permettent aux parents de soupçonner une myopie débutante. Le très jeune enfant se rapprochera excessivement des objets, plissera les yeux ou froncera les sourcils pour regarder un objet lointain ou se rapprochera de l'écran TV pour mieux voir. L'enfant en âge scolaire pourra constater des difficultés pour lire le tableau en classe, surtout s'il en est éloigné. Il pourra éprouver le besoin fréquent de se rapprocher de ses cahiers, de ses livres, des dessins et écrans. Il pourra ressentir une fatigue visuelle ou des maux de tête en fin de journée. Au moindre doute, en dehors des examens systématiques, il ne faut pas hésiter à prendre conseil auprès d'un professionnel de santé, médecin traitant, pédiatre, ophtalmologiste, orthoptiste. Dépister la myopie de l'enfant à temps permet d'apporter un confort visuel et de mettre en place des stratégies pour en freiner l'évolution. Quelques mesures environnementales permettent de prévenir l'apparition de la myopie. Il faut passer au moins 2 heures par jour à l'extérieur. Il faut respecter la distance minimale de 30 cm devant les livres et les écrans. Il faut éviter la lecture avec une lumière artificielle faible. En cas d'activité visuelle rapprochée, il faut regarder toutes les 20 minutes pendant 20 secondes à une distance de 20 mètres. Enfin, il faut coucher les enfants à 1 heure qui permet une durée optimale de sommeil. Si la myopie de l'enfant se confirme, plusieurs options lui seront proposées en fonction de son âge, de son mode de vie et de ses préférences ou de celles de ses parents.
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1: Bonsoir à tous. 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
5: Il y a des affaires d'actualité qui dépassent le simple fait divers. Des affaires qui nous obligent à regarder en face ce que l'humanité peut produire de plus sombre. Depuis plusieurs semaines, l'affaire Epstein revient brutalement dans l'actualité internationale et désormais dans le champ judiciaire français. Jeffrey Epstein était un financier américain immensément riche, introduit dans les cercles politiques, économiques et médiatiques les plus puissants du monde. Pendant des années, il a été accusé d'avoir mis en place un système organisé d'exploitation sexuelle de mineurs. Pas des actes isolés, pas des dérives ponctuelles, mais un système. Des adolescentes recrutées, manipulées, utilisées, parfois sous contraintes psychologiques ou sous pression financière, ou par simple abus d'autorité. Ce qui glace dans ce dossier, ce n'est pas seulement l'existence d'un prédateur, c'est la possibilité qu'un réseau entier ait fonctionné pendant des années, avec des complicités, des silences et parfois une forme d'aveuglement volontaire. En 2019, Epstein

0: Einstein est retrouvé mort dans sa cellule, officiellement par suicide. Mais pour beaucoup, les questions restent nombreuses. Qui savait ? Qui a bénéficié de ce système ? Pourquoi a-t-il pu durer aussi longtemps ? Aujourd'hui, la publication massive de documents judiciaires relance les enquêtes dans plusieurs pays, y compris en France, où la justice recherche à déterminer si certaines ramifications ont existé. Mais derrière les procédures, derrière les noms, derrière les réseaux, il y a une réalité plus terrible encore. Des vies brisées, des enfances volées, des personnes marquées pour toute une existence. Et cette affaire nous met face à une vérité inconfortable. Le mal n'est pas toujours désorganisé. Parfois, il se structure, il s'achète, il se protège lui-même. Alors une question se pose, sommes-nous condamnés à vivre dans un monde où le mal finit toujours par gagner ? L'Évangile apporte une réponse radicale, pas une réponse naïve, pas une réponse qui nie la violence du réel, mais une réponse qui affirme que le mal existe sans être éternel. Dans l'Évangile selon Jean, il est écrit « La lumière brille dans les ténèbres et les ténèbres ne l'ont pas arrêtée ». Ce verset ne dit pas que les ténèbres disparaissent immédiatement. Il dit que la lumière continue de briller, qu'elle finit par révéler, qu'elle finit par exposer, qu'elle finit par libérer. Et peut-être que notre responsabilité aujourd'hui commence là. Choisir la lumière, protéger les plus fragiles, refuser le silence quand l'injustice s'installe, refuser de banaliser ce qui détruit des vies. Parce que le combat entre le bien et le mal ne se joue pas seulement dans les tribunaux ou dans les grandes affaires internationales. Il se joue dans chaque société, dans chaque institution et aussi dans chaque conscience. L'affaire Epstein est l'image d'un monde capable du pire. Mais elle est aussi la preuve que la vérité finit par remonter à la surface. Et peut-être que l'espérance chrétienne commence là. Croire que même quand le mal semble puissant, il n'a jamais le dernier mot.
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0: Seconde Épître de Paul aux Corinthiens, chapitre 6. Puisque nous travaillons avec Dieu, nous vous exhortons à ne pas recevoir la grâce de Dieu en vain. Car il est dit, « Au temps favorable, je t'ai exaucé. Au jour du salut, je t'ai secouru. Voici maintenant le temps favorable. Voici maintenant le jour du salut. » Nous ne donnons aucun sujet de scandale en quoi que ce soit, afin que le ministère ne soit pas un objet de blâme. Mais nous nous rendons à tous égards recommandables comme serviteurs de Dieu, par beaucoup de patience, dans les tribulations, dans les calamités, dans les détresses, sous les coups, dans les prisons, dans les troubles, dans les travaux, dans les veilles, dans les jeûnes. Par la pureté, par la connaissance, par la longanimité, par la bonté, par un esprit saint, par une charité sincère, par la parole de vérité, par la puissance de Dieu, par les armes offensives et défensives de la justice. Au milieu de la gloire et de l'ignominie, au milieu de la mauvaise et de la bonne réputation, étant regardé comme imposteur, quoique véridique, comme inconnu, quoique bien connu, comme mourant, et voici nous vivons, comme châtiés, quoique non mis à mort, comme attristés, et nous sommes toujours joyeux, comme pauvres, et nous en enrichissons plusieurs, comme n'ayant rien, et nous possédons toutes choses. Notre bouche s'est ouverte pour vous, Corinthiens, notre cœur s'est élargi. Vous n'êtes point à l'étroit au-dedans de nous, mais vos entrailles se sont rétrécies. Rendez-nous l'appareil. Je vous parle comme à mes enfants. Élargissez-vous aussi. Ne vous mettez pas avec les infidèles sous un joug étranger. Car quel rapport y a-t-il entre la justice et l'iniquité? Ou qu'y a-t-il de commun entre la lumière et les ténèbres? Quel accord y a-t-il entre Christ et Bélial? Ou quelle part a le fidèle avec l'infidèle? Quel rapport y a-t-il entre le temple de Dieu et les idoles? Car nous sommes le temple du Dieu vivant. Comme Dieu l'a dit, j'habiterai et je marcherai au milieu d'eux, je serai leur Dieu et ils seront mon peuple. C'est pourquoi sortez du milieu d'eux et séparez-vous, dit le Seigneur. Ne touchez pas ce qui est impur et je vous accueillerai. Je serai pour vous un père, et vous serez pour moi des fils et des filles, dit le Seigneur.
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0: Il est 15h. 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
2: La question est posée. Cher Florent, je me permets de t'écrire pour te poser une question dans le cadre de Un Pasteur vous répond. De plus en plus, je réalise que beaucoup de chrétiens, même évangéliques, ont une haine profonde pour les juifs qu'ils accusent, entre guillemets, d'avoir tué le Christ. J'ai récemment appris qu'un ami avait quitté l'église en raison de son aversion pour les juifs et parce qu'il en avait assez que l'on parle d'eux comme étant le peuple de Dieu, les considérant responsables de la crucifixion de Jésus. Cela m'a peiné profondément. Peut-être as-tu déjà été confronté à de telles affirmations. Que répondre à ces chrétiens? Voici précisément ma question. Les juifs sont-ils réellement coupables d'avoir crucifié Jésus? Waouh, merci beaucoup pour cette question. Elle est bouleversante et elle est source dans l'histoire d'une violence inouïe à l'égard des juifs. Beaucoup de juifs sont morts sous la main de soi-disant chrétiens qui pensaient servir Dieu en tuant, forçant la conversion, persécutant ou expulsant les juifs de leur pays. Et cette question me bouleverse par mon histoire familiale. Mon père, qui est juif, je le suis donc aussi, au sortir de la Seconde Guerre mondiale, alors qu'il était enfant, 8 ans, 9 ans, dans une salle de classe, une école catholique, la maîtresse lui demande de se lever et dit « Nous avons dans la classe le descendant du peuple qui a tué notre Seigneur Jésus-Christ. » Mon père était embarrassé de se retrouver mêlé à cette histoire, alors qu'en fait, il me disait en tout cas, il n'avait pas tué cet homme, il n'avait rien à voir avec cette histoire. Et cela a érigé un mur extrêmement ferme à l'encontre de la religion et à l'encontre des chrétiens. On comprend pourquoi. Alors je ne vais pas aborder la question sous l'angle historique ou sociologique. La préoccupation de ce podcast est l'éclairage de la Bible sur les questions qui sont posées. Et j'aimerais tout de suite offrir une réponse théologique à l'ensemble de la thématique de la mort de Christ avant de détailler en 8 points une réponse à cette question très précise. L'auteur ultime de la mort de Jésus sur la croix, c'est Dieu. C'est Dieu qui a exécuté son propre Fils à la croix pour une raison théologique précise que je vais aborder à la fin de ce podcast. Il est très important de suivre cet épisode jusqu'à la fin pour les implications qui sont à tirer. Mais regardons plus généralement et plus globalement cette question. Premièrement, la haine et le christianisme sont en contradiction fondamentale. Comment peut-on haïr si on se réclame de Jésus? Dans le Sermon sur la montagne, Jésus, son premier discours officiel, dit « Vous avez entendu qu'il a été dit « Tu aimeras ton prochain et tu haïras ton ennemi. » Mais moi, je vous dis « Aimez vos ennemis, bénissez ceux qui vous maudissent, faites du bien à ceux qui vous haïssent, et priez pour ceux qui vous maltraitent et qui vous persécutent, alors vous serez fils de votre Père qui est dans les cieux, car il fait lever son soleil sur les méchants et sur les bons, et il fait pleuvoir sur les justes et sur les injustes. En effet, si vous aimez ceux qui vous aiment, quelle récompense aurez-vous? Les péagers, c'est-à-dire les collaborateurs du moment, aussi n'en font-ils pas autant? Et si vous saluez seulement vos frères, que faites-vous d'extraordinaire? Les païens aussi. Eux-mêmes n'en font-ils pas autant? Soyez donc parfaits comme votre Père Céleste est parfait. » C'était dans Matthieu chapitre 5, les versets 43 à 48. Et il n'y a aucune ambiguïté dans cet impératif. Haïr quiconque est l'antithèse du christianisme. Les impératifs moraux de ceux qui ont connu Jésus et qui ont connu le pardon de Jésus et qui vivent selon le Saint-Esprit qui vit en eux, les impératifs que nous venons de lire sont absolus. Aimer jusqu'à son ennemi ne laisse aucune place à la haine, quelle que soit la motivation. Et dans le cas des Juifs, elle est particulièrement mal fondée, et on le verra. Le salut vient des Juifs, nous dit Jésus lui-même en Jean chapitre 4. Deuxièmement, la haine d'un fils pour les actes d'un père est d'une injustice flagrante. Supposons un instant, et ce n'est pas comme ça que je vais conclure, mais supposons un instant que les Juifs du 1er siècle de l'ère commune soient coupables de la mort du Christ. Est-ce que les descendants de ces gens sont coupables de cela? J'ai des amis américains dont la famille était mafieuse. Est-ce qu'ils doivent aller en prison à cause de leur famille mafieuse? Lorsque j'étais au Tchad, il y a un Tchadien qui est venu me voir. J'étais dans la rue en attendant un rendez-vous. Et ses yeux étaient assez montraient qu'il était en colère. Il a commencé à s'animer en me disant qu'il détestait les Français. Et je sentais que la conversation pouvait mal tourner. Il me dit que son grand-père, qui avait servi lors de la Première Guerre mondiale du côté des Français, dans l'armée française, avait été injustement traité par ses supérieurs, non seulement pendant la guerre, mais aussi après la guerre. Et qu'il en résultait une haine profonde des Français, et qu'il me disait, quand je vois un Français, j'ai envie de le tuer. Il était évident qu'étant le seul Français devant lui à ce moment, j'étais sa cible. Et je me dis, mais c'est injuste, n'est-ce pas? C'est injuste ce genre de comportement. J'ai rien à voir avec la manière dont mes concitoyens ont traité de son grand-père. Alors je lui ai raconté deux, trois histoires, ça l'a calmé. Et notamment que parmi mes proches collaborateurs, il y a un Allemand dont les parents étaient, ou les grands-parents étaient impliqués dans le nazisme. Et évidemment, c'est un ami qui m'est cher et je ne lui attribue pas les actes de ses ancêtres, des actes qui l'horrifient lui, évidemment. Un jour, j'ai eu le privilège de servir en Argentine dans des différentes conférences et on est passé par un village qui ressemblait beaucoup à l'Allemagne. Et dans ce village, eh bien, s'étaient réfugiés beaucoup des criminels nazis à la suite de la Deuxième Guerre mondiale. Est-ce que je devais traiter les enfants et les gens de ce village comme étant des nazis eux-mêmes? On ne peut pas accabler une personne pour les crimes de ses ancêtres. Ézéchiel, le prophète de la Bible, au chapitre 18, au verset 20, dit: L'âme qui pèche, c'est celle qui mourra. Un fils ne supportera pas le poids de la faute de son père, et un père ne supportera pas le poids de la faute de son fils. La justice du juste sera sur lui et la méchanceté du méchant sera sur lui. Il est absolument ignoble et injuste d'accabler quiconque pour un crime réalisé des siècles auparavant. Troisièmement, la mort du Messie était annoncée des siècles auparavant. Les accusations du peuple déicide reflètent une incompréhension totale du système biblique et divin que Dieu met en place pour régler le vrai problème de l'humanité. Et le vrai problème de l'humanité, c'est le péché dont tu es coupable, dont je suis coupable, dont nous sommes tous coupables. Et tout le Tanakh, c'est-à-dire toute la Bible juive ou l'Ancien Testament pour les chrétiens, est rempli de symboles et d'enseignements annonçant la mort sacrificielle du Messie par un mécanisme d'échange. Je n'ai pas le temps de le développer, mais je te proposerai des ressources pour cela. La ligature d'Isaac, en Genèse chapitre 22, préfigure le dilemme d'un sacrifice nécessaire et d'un substitut pour ce sacrifice. Le sang d'un agneau sur les linteaux des portes, avant le passage de l'ange de l'Éternel à la sortie d'Égypte, nous rappelle que la mort doit toucher tous les êtres humains, sauf s'il y a du sang qui nous couvre. Yom Kippour et les sacrifices qui sont mis en place nous enseignent que seul le sang peut couvrir nos péchés. Et bien sûr, tous ces sacrifices du Tanakh et de l'Ancienne Alliance sont temporaires. Ils n'existent plus aujourd'hui. Ils ont été remplacés par des prières et des commandements au sein du judaïsme rabbinique. Mais dans l'Écriture, ce n'était pas comme ça qu'ils devaient être abolis. Ils devaient être supplantés et abolis par un sacrifice unique, ultime, définitif. Et si tu veux en savoir plus, il faut lire Ésaïe 53 et le psaume 22. Vraiment, des chapitres à lire, ce n'est pas très long. Ésaïe chapitre 53, le psaume 22. Ils annoncent la mort du serviteur de l'Éternel. Et ce serviteur de l'Éternel n'est pas Israël, parce que Israël ne peut pas faire l'expiation pour Israël. Ce serviteur de l'Éternel, dans ce chapitre, c'est clairement celui qui est envoyé par Dieu et qui meurt en expiation pour le péché. Je vous invite à écouter les épisodes 128, Peut-on être juif et croire en Jésus? Et 129, Quelles sont les objections juives à la messianité de Jésus? Où je discute de cela avec mon ami Josué Turnil. Et donc nous avons des siècles de prophéties. 300 prophéties annoncent le Messie. Certaines ne sont pas très claires, mais plusieurs dizaines sont limpides. Et beaucoup de ces prophéties annoncent la mort de ce Messie. Jésus devait mourir. En réalité, cela aurait été catastrophique si Jésus n'était pas mort, et on va voir pourquoi. Quatrième raison pour laquelle il est hors de question de haïr les Juifs pour la mort de Jésus. La mort du Messie a été médiée par l'ensemble des nations. Je m'explique. Il y a un psaume de la Bible, le second psaume, qui est un psaume royal. Et voilà ce que dit ce psaume. Pourquoi les nations s'agitent-elles? Et les peuples ont-ils de vaines pensées? Les rois de la terre se dressent, et les princes se liguent ensemble contre l'Éternel et contre son Messie. Vous allez me dire, mais c'est le Messie David en tant que oint sur Israël. Oui, la première application certainement. Mais bien au-delà, ce psaume n'est pas forcément de David, mais bien au-delà de David, il est question d'embrasser le Fils à la fin de ce psaume. Pourquoi? Parce que ce Messie-là, toutes les nations vont s'unir pour justement le tuer. Ce sont les nations de la terre et pas simplement la nation d'Israël qui se sont unies pour mettre un terme à la vie du Messie, mais ils ne réalisaient pas qu'en faisant cela, ils accomplissaient un plan déterminé de toute éternité. Dans le livre des Actes, les apôtres, qui sont juifs, prient et ils sont persécutés et ils prient en vérité contre ton saint serviteur Jésus à qui tu as donné l'onction. Hérode et Ponce Pilate se sont ligués dans cette ville, avec les nations et avec les peuples d'Israël, pour faire tout ce que ta main et ton conseil avaient déterminé d'avance. Qu'est-ce que l'on peut lire? Bien, on a ici Hérode, Ponce Pilate. Hérode est un roi illégitime qui avait acheté son titre auprès des Romains. Ponce Pilate était le gouverneur romain de la Judée. Et puis on a ici les nations et les peuples d'Israël. De singulariser Israël est hypocrite et réducteur. Ce sont toutes les nations de la terre, symbolisées par, certes, les leaders de la nation juive d'une époque et les leaders de l'Empire romain, qui représente la puissance la plus complète de l'époque, ensemble, ils se sont unis pour abattre le Messie. Mais en faisant cela, le verset 28 du livre des Actes, hein, Actes chapitre 4, verset 28, « pour faire tout ce que ta main et ton conseil avaient déterminé d'avance ». Et donc, Jésus n'est pas mort sous la seule autorité d'un peuple. D'ailleurs, les Juifs n'avaient pas l'autorité de la peine de mort. C'est à cause de la lâcheté de Pilate que finalement, Jésus a été crucifié. Cinquièmement, l'accusation d'antisémitisme est bibliquement erronée. Il y a plusieurs textes qui semblent effectivement intimer la responsabilité juive dans le Nouveau Testament, mais c'est aberrant. Pourquoi? Parce que c'est écrit par des juifs. C'est écrit par des juifs et des gens qui ont très conscience de l'ensemble des événements qui ont eu lieu. Donc, historiquement, c'est erroné de dire que ce sont les juifs qui sont responsables de la mort de Jésus. Par exemple, l'évangile de Jean utilise beaucoup l'expression « les juifs » pour évoquer les événements qui ont précédé le procès et la mort de Jésus. Je te cite quelques exemples. Jean 19, 7. Les Juifs lui répondirent, nous avons une loi, et selon la loi, il doit mourir parce qu'il s'est fait le Fils de Dieu. Puis en Jean 19, 12, dès ce moment, Pilate cherchait à le relâcher, mais les Juifs crièrent, si tu le relâches, tu n'es pas un ami de César. Quiconque se fait roi se déclare contre César. Et comme ça, on a cette impression que ce sont les Juifs, la population juive. Mais dans l'évangile de Jean, l'expression « les Juifs » ne désigne pas toujours la même chose. Il désigne parfois les habitants de la Judée, parfois la nation en tant que nation constituée, parfois le groupe ethnique des Juifs et parfois les responsables de la nation juive, ce qui est clairement le cas dans les situations qui concernent le procès et la mort de Jésus. L'un des textes les plus cités pour soutenir une perspective antisémite se trouve en Matthieu, chapitre 27, où nous lisons Pilate, voyant qu'il ne gagnait rien, mais que le tumulte augmentait, prit de l'eau, se lava les mains en présence de la foule et dit « Je suis innocent du sang de ce juste, cela vous regarde. » Et tout le peuple répondit « Que son sang retombe sur nous et sur nos enfants. » Alors Pilate leur relâcha Barabbas et après avoir fait flageller Jésus, il le leur livra pour être crucifié. Est-ce que ça démontre l'antisémitisme? Non, Matthieu était un juif, un collaborateur des Romains, puisqu'il collectait des impôts, et qui se graissait la patte sur cela, donc c'était vraiment pas un gars très sympa, et puis à un moment donné, Il est renversé par l'amour de Jésus, il réalise son péché, il fait vraiment amende de cette situation. Et son évangile est rempli de compassion pour les outcasts, c'est-à-dire les gens qui, à l'époque de la, de, à cette époque, étaient marginalisés, les femmes, les pécheurs, les prostituées et les collecteurs d'impôts dont il faisait partie. Et il éclaire tout particulièrement l'hypocrisie des rabbins et des chefs religieux. Et moi qui suis pasteur, je peux te dire, l'hypocrisie des pasteurs a besoin d'être parfois pointée du doigt. L'hypocrisie des prêtres, l'hypocrisie des rabbins, parfois c'est nécessaire de pointer du doigt l'hypocrisie religieuse qui est un venin qui malheureusement rend éloignée la beauté et la gloire de Jésus-Christ. Alors ces gens-là, c'est vrai, dans leur méchanceté, ont vraiment dit que son sang retombe sur nous et sur nos enfants. Un vœu stupide qui montre l'incompréhension de ce qu'il faisait. Mais comment réagira Jésus? Alors qu'il est crucifié, voici ce que Jésus dit à son Père. Pardonne-leur, car ils ne savent pas ce qu'ils font. Or, il y a une chose que l'on sait, c'est que le Père exauce toujours le Fils. Le Père exauce toujours le Fils. Et il faut noter que cette situation terrible qu'a connue la nation juive, c'est qu'en l'an 70, le peuple a été quasiment détruit par les armées romaines. Jérusalem a été détruite, il ne restait plus pierre sur pierre. Et le peuple a connu une diaspora qui a duré jusqu'en 1948. Et donc, il y a vraiment eu quelque chose de terrifiant qui est tombé sur la nation et sur le peuple dans le premier siècle de notre ère. Et même le rabbinisme nous rapporte que certains des rites, et notamment la transformation de brin de brin de laine en rouge au moment de Yom Kippour, n'avaient plus lieu. Il y a eu des tas de choses qui ont montré que quelque chose de significatif avait eu lieu au moment de la mort de Jésus et de sa résurrection. Et puis, le peuple s'est séparé en deux groupes, ceux qui ont cru et compris que Jésus était le Messie d'Israël et ceux qui l'ont rejeté et qui sont restés dans cette situation. Alors, on est face à l'un des plus grands jugements de Dieu, que ce soit le déluge, l'exil babylonien, cette diaspora du peuple juif est absolument terrible. Mais en même temps, nous savons, et c'est pas que moi qui le dis, Dieu règne sur son peuple. C'est un terrible honneur que d'être le peuple élu, car cela s'associe d'une responsabilité énorme. Et l'apôtre nous dit, et c'est mon sixième point, l'apôtre Paul nous dit, lui qui était un rabbin formé auprès de Gamaliel, l'un des grands rabbins du premier siècle de notre ère, est devenu disciple de Jésus. Et lui, qu'est-ce qu'il fait? Il pleure, il saigne et il prie pour le peuple juif. C'est ce que nous lisons en Romains chapitre 9, au verset 1. Je dis la vérité, en Christ je ne mens pas, ma conscience m'en rend témoignage par le Saint-Esprit. J'ai une grande tristesse et un chagrin continuel dans le cœur. Je souhaiterais être moi-même anathème et séparé du Christ pour mes frères, mes parents selon la chair, qui sont les Israélites et à qui appartiennent l'adoption, la gloire, les alliances, la loi, le culte, les promesses, les patriarches, et de qui est issu, selon la chair, le Christ qui est au-dessus de toutes choses, Dieu béni éternellement. Amen. Voilà l'attitude qui doit prévaloir chez un disciple de Christ, la compassion et la prière face à tout ce que les Juifs ont reçu. Et le septième point que je voudrais souligner, c'est que Dieu va continuer son œuvre auprès de son peuple. Romains 9 à 11 parle d'une prise de conscience massive des Juifs à la fin des temps. Même Zacharie, chapitre 12, le prophète, en parle. Et bien des prophètes parlent de la restauration d'Israël, non seulement sur sa terre, mais aussi spirituellement. Dieu va changer leur cœur et mettre dans leur cœur un cœur nouveau. Romains 11 nous dit, je dis donc, c'est l'apôtre Paul qui écrit cela, Dieu a-t-il rejeté son peuple? Certes non, car moi aussi je suis israélite, de la descendance d'Abraham, de la tribu de Benjamin. Dieu n'a pas rejeté son peuple qu'il a connu d'avance. Ne savez-vous pas ce que dit l'Écriture dans le passage où Élie adresse à Dieu cette plainte contre Israël? Et un petit peu plus loin, je cite, je donne pas cette citation, mais au verset 15, car si leur mise à l'écart a été la réconciliation du monde, que sera leur réintégration, sinon une vie d'entre les morts? Fin de citation. C'est le seul peuple de toute la Bible qui bénéficie d'une promesse de rédemption future. Si vous savez cela, la seule attitude possible, c'est l'amour, la prière, le témoignage respectueux qui doit caractériser les disciples de Christ, en fait envers tous les peuples, mais particulièrement auprès des Juifs. Il ne peut y avoir jamais de haine de quiconque, mais particulièrement de haine des Juifs. Et je vous renvoie à l'épisode 330, les chrétiens sont-ils concernés par l'antisémitisme? Bon, beaucoup de propos tenus, je termine avec le point 8, la mort du Messie était nécessaire pour ton salut. Le véritable coupable de la mort de Jésus, c'est Dieu et Jésus lui-même. Jésus est venu pour donner sa vie. Matthieu 20, 28, c'est ainsi que le Fils de l'homme est venu non pour être servi, mais pour servir et donner sa vie en rançon pour beaucoup. Tu as noté ça? Il vient donner sa vie, il vient pour mourir, il vient donner sa vie en rançon. Il est le bouc expiatoire. Jean 17, 17 à 18, le Père m'aime parce que je donne ma vie afin de la reprendre. Personne ne me l'ôte, mais je la donne de moi-même. J'ai le pouvoir de la donner, j'ai le pouvoir de la reprendre. Tel est l'ordre que j'ai reçu de mon Père. Tu te souviens que j'ai évoqué le chant du serviteur en Ésaïe 53? Voici ce que dit Ésaïe 53, 10. Il a plu l'Éternel, c'est-à-dire le Seigneur, de le briser par la souffrance. Après s'être livré en sacrifice de culpabilité, il verra une descendance et prolongera ses jours, et la volonté du Seigneur s'effectuera par lui. Ésaïe 53, 10 montre que c'est par la volonté de Dieu qu'il est mort en sacrifice. La mort de Jésus n'est pas un accident, ni le fruit d'un complot. Ce n'est pas le complot des Juifs, ce n'est pas le complot des Romains. C'est Dieu en personne qui l'a décidé pour qu'il soit un sacrifice de culpabilité pour nous. Imaginez que sa mort vient des Juifs, c'est mal comprendre la théologie de la Bible. Imaginez que sa mort vienne d'un accident qui aurait pu être évité, c'est encore pire, c'est démoniaque parce que même l'apôtre Pierre qui ne voulait pas que Jésus aille à la croix s'entend dire de Jésus « Mais arrière de moi, Satan, il vient pour mourir. » Alors, la réponse à ton ami, elle nous est donnée dans cette lettre que l'apôtre Jean, un autre juif, est apôtre de Jésus, Hamashiach, le Messie, et qui écrit « Bien-aimés, aimons-nous les uns les autres, car l'amour est de Dieu. Et quiconque aime est né de Dieu et connaît Dieu. Celui qui n'aime pas n'a pas connu Dieu, car Dieu est amour. » Voilà comment l'amour de Dieu a été manifesté envers nous. Dieu a envoyé son Fils unique dans le monde afin que nous vivions par lui. Et cet amour consiste non pas à ce que nous avons aimé Dieu, mais en ce qu'il nous a aimés et qu'il a envoyé son Fils comme victime expiatoire pour nos péchés. Bien-aimés, si Dieu nous a tant aimés, nous devons nous aussi nous aimer les uns les autres. 1 Jean chapitre 4, versets 7 à 11. Vois-tu, Jésus est mort en victime expiatoire. C'est lui l'agneau de la Pâque. C'est lui l'agneau qui est sacrifié. C'est lui l'agneau qui couvre nos péchés. Et il nous invite à la foi, à la confiance, à la conversion, c'est-à-dire à faire demi-tour en exprimant qu'on est coupable dans nos péchés et que l'on a besoin d'une rédemption, que même si on gardait le mieux possible tous les commandements de Dieu, nous ne serions pas à la hauteur d'un amour parfait. Nous serions toujours égoïstes, nous serions toujours remplis de convoitises, menteurs, etc. Je le sais, j'ai juste à regarder dans mon cœur. On a besoin d'un sacrifice expiatoire. C'est pour cela que Jésus est mort, et en cela, il nous délivre du péché, et notamment du péché de la haine. Cet homme qui a quitté l'Église par haine des Juifs, il faut prier pour lui. Il ne connaît pas son Messie, qui est justement mort pour couvrir ses fautes. J'espère avoir répondu à ta question.
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1: Amen, amen, amen. Nous vous disons bonjour, shalom. Shalom, c'est la meilleure chose, c'est la paix de Dieu avec tout ce qu'elle contient. Ce matin, je ne sais pas si là où vous êtes, c'est le matin, mais en tout cas, que Dieu, vraiment vous soyez connectés, parce que c'est Dieu qui a voulu que vous soyez connectés, que vous soyez là devant cette station de radio. Donc, nous allons remettre, vous êtes toujours avec le pasteur Rokiz Ntsam, donc nous allons remettre la séance entre les mains du Seigneur ce matin. Seigneur, nous te disons merci, nous sommes reconnaissants pour ce que tu as commencé, parce que nous savons que tu nous amènes tous quelque part, aussi bien les personnes que nous sommes, que celles qui sont connectées. Nous savons, Père, que tu veux atteindre un but, et ainsi nous prions pour toutes ces personnes qui vont écouter ce message, Seigneur, que ce que tu t'es fixé comme objectif soit atteint dans leur vie, afin que ton seul nom soit glorifié et que les vies soient épanouies et que les destinées soient libérées, afin que, Seigneur, le divin soit manifesté sur la terre à travers les familles, l'institution du mariage. Merci, Seigneur, nous nous diminuons véritablement. Saint-Esprit de Dieu, Père, prends le contrôle et dis au peuple ce que tu as préparé au nom de Jésus-Christ. Amen.
2: Et alors, vous invitez votre femme si vous constatez qu'elle a des problèmes d'ordre spirituel, d'ordre, je sais pas, éducationnel. Vous constatez aussi qu'elle a un problème, je sais pas, d'âme. Donc, vous allez commencer à l'aider spirituellement. Invitez à prenez l'habitude de prier ensemble. Prenez l'habitude, je suis en train de parler de comment aimer comme Christ a aimé l'Église. Je m'appuie sur le modèle de Christ, comment il a procédé. Et donc, moi, je suis homme. Comment je vais aimer? Je prends soin de mon épouse. Amen. En qui j'ai déjà vu plusieurs défauts. Mais donc, je vais essayer maintenant avec le Saint-Esprit. Je vais aller ensemble avec le Saint-Esprit. Et donc, je vois quoi? Je vois que il faut que je l'invite dans mes temps de méditation. Vous savez, la parole de Dieu est pour les époux chrétiens le socle. C'est la raison même pour laquelle vous êtes ensemble. Méditez la parole de Dieu ensemble. Vous êtes un couple. Vous devez partager, c'est-à-dire les deux clés principales qui vont vous permettre d'être en feu avec Dieu et d'être un couple prospère. C'est lorsque vous commencez à établir comme des lois dans votre vie la méditation de la parole de Dieu, la communion avec le Saint-Esprit. Parce que vous deux, vous devez communier avec le Saint-Esprit. Vous devez parler ensemble, vous deux là, comme mon mari et moi on le fait souvent. Vous êtes en train de partager la parole. La parole de Dieu est cette lampe-là, cette lumière-là qui va dissiper les ténèbres qui vous entouraient durant le temps que vous étiez rebelles avec Dieu. D'accord? La parole de Dieu viendra repousser tout ce qui était ténèbres, tout ce qui était, lugubre, tout ce qui était ambigu dans votre spirituel, le spirituel de votre couple. Donc, quand vous prenez le temps de partager la parole, j'ai déjà donné deux clés, hein. J'ai déjà donné deux premières clés, c'est-à-dire la méditation de la parole de Dieu et la communion avec le Saint-Esprit. Ensuite, vous devez communier ensemble, vous deux, avec votre épouse. Vous avez constaté qu'elle a un problème d'assise spirituelle. C'est comme ça que vous commencez. Amen. Donc, là, j'ai commencé directement avec la restauration. Et donc, vous partagez la parole. Vous communiquez ensemble. C'est-à-dire que vous priez ensemble. Amen. Mais avant de prier, on ne prie pas en désordre. On prie quand on a un cœur pur vis-à-vis de l'autre. Et donc, qu'est-ce qui se passe? Vous devez vous dire la vérité. Vous allez voir que c'est quand vous partagez la parole de Dieu que les choses vont sortir. Parce que la parole de Dieu va mettre en lumière ce qui est dans les cœurs. Donc, quand vous priez, quand vous allez prier, la Bible dit d'être en accord. Donc, ça commence dans votre cœur, vos deux cœurs là. Vous devez vous dire la vérité. Pour qu'il y ait véritablement restauration, il faut commencer par se dire la vérité. J'étais fâché contre toi. Voilà ce que je te reproche. Voilà ce que moi aussi j'ai dans le cœur. Voilà, parce qu'on ne peut pas prier ensemble si on ne s'est pas entendu au préalable. Et donc, vous dites la vérité avant de prier. Je suis en train de parler de comment l'homme va amener la femme d'accord spirituellement pour l'établir avec le Saint-Esprit. Donc, partagez des moments d'intimité avec Dieu, vous deux. Alléluia. Vous parlez devant Dieu. Et donc, quand j'ai fait ça, vous allez voir que progressivement, les choses vont se rétablir. Amen. Et moi, homme, en tant que chef, donc je mène une vie de prière en dehors du cadre de nous deux. Je prie d'abord pour que Dieu m'établisse réellement en tant que l'époux qu'il veut que je sois. Alléluia. Moi-même, je demande à Dieu de m'établir, d'imprimer le modèle d'époux qu'il est en moi. Parce que je ne peux pas prier pour que Dieu établisse ma femme si moi-même je suis égoïste. Dieu ne l'établira pas. Dieu n'amènera pas la restauration si moi-même je suis égoïste. Donc je commence par demander à Dieu de me travailler. Amen. Ensuite, quand il progressivement, quand le Seigneur voit que vous-même vous le cherchez réellement, il va commencer également à faire un travail au niveau de votre épouse. Un travail. Nous partons d'abord du spirituel. Il va commencer aussi à faire un travail spirituel au niveau de votre épouse. Pour les femmes, par exemple, qui transportent un héritage familial, un héritage ancestral. Donc, vous avez constaté, donc, vous priez afin que même ces choses-là se révèlent, que ces choses-là se manifestent pour qu'elle en soit libérée. Bon, je dis libérée, elle est déjà un enfant de Dieu. Et quand je dis libérée, c'est que ces influences familiales-là ont tendance à rejaillir dans les foyers. Et donc, vous priez afin que cela ne soit plus son partage. Et donc, vous allez voir, parce que parfois, certaines femmes réagissent dans les foyers parce qu'elles sont sous influence. Parce que ces esprits desquels nous avons été libérés, souvent, ils nous suivent parce qu'ils veulent vous égarer. Même si vous ne leur appartenez plus, mais ils veulent toujours vous égarer. Donc, ils peuvent influencer dans le foyer. Est-ce que vous voyez? Donc, vous priez pour sa libération. Vous priez afin que ces influences-là ne puissent plus l'être. Parce que quand elle est influencée, c'est votre foyer. Donc, vous prenez soin d'elle. Alléluia. Ne commencez pas par les condamnations. Ne commencez pas par les accusations. Ne dites pas que c'est elle. Non! Avec Dieu, quand tu montres les trois doigts là devant, ou bien les deux doigts là, vous voyez, quand tu dis que la personne, c'est elle qui a un problème, les trois doigts là vous regardent, ça veut dire que vous-même, vous avez un problème. Amen. Vous-même, vous avez déjà un problème. Donc, n'accusez pas. Faites la lumière d'abord en vous, avec le Saint-Esprit. Faites, maintenant, quand vous avez fait la lumière, vous priez et la lumière, là, elle va illuminer également votre maison. Alléluia. Donc, moi, je suis homme. Donc, je m'intéresse d'abord au spirituel. Donc, je suis un mari, comme Jésus s'est d'abord intéressé au spirituel de l'église. Il a fait quoi? Il nous a délivré de la puissance de Satan et il nous a transporté dans son royaume. C'est ça? Donc, vous aussi, vous faites la même chose. Vous voyez que ça ne va pas. Donc, spirituellement, établissez, d'accord, un emploi du temps. Quelque chose qui institue dans votre maison des temps de prière, de méditation avec les enfants. Les week-ends, vous parlez parole matin avant que personne ne sorte. Tout le monde se lève, on partage la parole, on prie ensemble. Alléluia. Quand on prend la parole, on prend les temps de parole, on les cultive dans les familles. On se rend compte que les choses même qui étaient cachées vont commencer par se manifester. Pourquoi? Parce que lorsqu'il y a la parole quelque part, de manière sincère, les gens invoquent Dieu dans la parole. Le Saint-Esprit descend et sa présence illumine les lieux. Alléluia. Donc, s'il y a des choses, des tas qui était dans votre couple, dans votre vie avec même les enfants, dans votre relation conjugale, là sera progressivement mis en lumière de manière à ce que vous puissiez prier contre ça. Amen. Le Saint-Esprit va commencer à enlever les écailles des yeux de tout le monde parce que celui qui est chef a commencé à s'intéresser au bien-être spirituel de sa famille. Alléluia. Donc, je vais commencer comme Christ a commencé. Alléluia. Comme Christ a aimé l'Église et s'est sacrifié. Donc, je suis le sacrificateur. Je commence à m'intéresser au spirituel de tout le monde. Amen. Et lorsqu'on finit, on quitte le spirituel, on vient dans le physique. Je vois que ma femme a un problème d'éducation. La parole de Dieu a tout, d'accord? Mais quand je vais parler avec elle, je vais parler avec elle avec amour. La Bible continue de parler comme Christ a aimé l'Église. On dit, il a sanctifié. Sanctifié, tu notes avec moi, non? C'est toujours dans Éphésiens 5, verset 22 en allant. Et donc, sanctifier, c'est quoi? Donc, je constate qu'elle a un problème éducationnel. Donc, je vais commencer à faire quoi? On dit le mari va enseigner la femme. Quoi? Il va commencer à la sanctifier avec la parole de Dieu. Tu sais, j'ai constaté que tu lui parles avec amour. J'ai constaté que tu as un problème d'éducation. D'accord? Bon, tu ne l'accuses pas. Tu parles avec elle. Tu parles, non seulement tu as fini de prier, tu vas voir des améliorations. Parce que ce qui est sûr, dans ce cas-là, la prière marche. Elle marche. Parce que vous voulez le bien-être de votre épouse. Donc vous allez voir que progressivement, même quand elle a un problème d'éducation, elle va commencer à se remettre en question. Alléluia. Elle va commencer à se remettre en question elle-même. Si elle ne s'intéressait pas à la parole, elle va commencer à s'intéresser. Alléluia. Et vous voyez aussi qu'elle a un don, un talent, quelque chose que Dieu a mis en elle. Une potentialité, il faut l'aider. Ne soyez pas jaloux. Ne soyez pas jaloux parce que votre femme va manifester un don de Dieu, un talent de Dieu. Non, il faut l'aider à s'en sortir. Je disais la dernière fois que j'ai vu à chaque niveau comment mon mari m'a soutenu. Même quand il était encore, moi, je ne faisais, à l'époque, je ne faisais rien. Lui, il travaillait. Il trouvait toujours un temps. C'est lui qui était maintenant là. C'est je me rappelle encore ces moments-là. Quand le Saint-Esprit m'a amené dans les recherches, il m'a enfermé pendant des années parce que je devais faire les recherches sur l'Église. Il devait me parler de l'Église. Et donc, j'ai vu que moi, je faisais des recherches. J'avais besoin de faire des recherches sur Google. Et lui, il travaillait dans la télécommunication. Et donc, chaque chose dont j'avais besoin, il me l'amenait. Bien qu'il n'était pas là souvent avec moi, tout ce que je demandais, il l'amenait. Tout document dont j'avais besoin, il me le fournissait. Il me faisait même des cahiers très beaux. Il m'amenait ça. C'est comme ça que j'ai étudié seul avec le Saint-Esprit pendant des années. Et donc, qui me fournissait les documents, c'était lui. C'était sa façon à lui, bien qu'était aussi un jeune homme, c'était sa façon à lui de m'aider dans le don, la chose que Dieu avait a mis en moi. Le dépôt divin était en train de sortir. C'était sa façon à lui de contribuer. Amen. Donc, vous voyez que votre femme manifeste un potentiel divin. Il y a eu cela. Et qu'est-ce qui se passe? Qu'est-ce qui se passe? Vous l'aidez à s'en sortir. Amen. Non, non, n'en soyez pas jaloux. N'en soyez pas jaloux. Il faut l'aider. Je parle toujours du cadre divin là. Donc, n'en soyez pas jaloux. Aidez-la. On dit comme Christ a aimé l'Église. Et donc, qu'est-ce que le Saint-Esprit fait? Il va déployer le divin en vous. Amen. Donc, vous allez être un instrument du Saint-Esprit pour déployer le divin de votre épouse. Alléluia. C'est tout à votre honneur et tout à votre intérêt qu'elle manifeste cela parce que c'est vous qui serez honoré. C'est vous qui serez vu, célébré parce que vous avez contribué au bien-être spirituel de votre épouse. Amen. Tant qu'un homme, un chrétien, ne s'intéresse pas au divin de la femme, ce foyer demeurera dans les problèmes. Tant que le spirituel ne se porte pas bien, je ne parle pas des prières, des jeûnes et prières sans cesse de 40 jours, de 30 jours, de même 6 mois. Je ne parle pas de ça. Je parle d'une vie d'intimité avec Dieu. Je parle d'une vie qui est fructueuse avec le Saint-Esprit. Je parle d'une personne qui s'intéresse à tout ce qui est divin en tant que chrétien. Amen. Donc c'est cela. Vous allez l'aider à développer. Je parle des hommes aujourd'hui. Vous allez aider votre femme à développer. Parce que lorsque Dieu voit que vous êtes intéressé, vous voulez aider votre épouse à se lever spirituellement, Dieu va vous donner les moyens de le faire. Alléluia. C'est cela. Et donc, non, ne soyez pas jaloux qu'elle ait quelque chose. Donc, vous devez l'aider aussi dans cela. Donc, on a parlé du spirituel au niveau d'une vie intime avec Dieu. On a parlé du temps de parole. On vient de parler également du don du divin dans la femme. Que vous devez l'aider. Alléluia. Comment le Saint-Esprit fait avec vous? C'est comme ça que vous aussi vous vous comportez avec votre épouse. C'est ce que ça veut dire. Comme Christ a aimé l'église et s'est sacrifié pour elle. Il l'a sanctifié. Amen. Donc c'est cela. C'est la première responsabilité en fait du mari chrétien. Amen. Vous pouvez tout apporter à votre épouse. L'argent, les biens. Mais s'ils sont spirituels ou si votre spirituel. Et la première prise en charge ici concerne le spirituel. Donc si vous négligez ce côté-là duquel même vous dépendez, vous comprenez pourquoi votre maison a un problème. Parce que vous deux, vous ne vous intéressez pas à ce qui concerne le divin. Vous êtes les chrétiens de dimanche. Vous ne contribuez à rien dans l'église alors que vous êtes mariés pour servir le Seigneur. Quand vous allez le dimanche, c'est fini. Jeudi, vous n'êtes pas là. Si vous partez jeudi, ça fait 2 mois avant de repartir. Donc, les intérêts de Dieu ne sont pas votre priorité dans le couple. On comprend pourquoi plusieurs chrétiens connaissent des difficultés. Parce qu'ils ne mettent pas Dieu au centre de leur vie. Ne soyez pas en colère contre le pasteur Rockies. Est-ce que vous comprenez? Donc, je commence à prendre soin de mon épouse spirituellement sur le plan éducation, sur la manifestation du don, du projet divin. Amen. C'est ça. Maintenant, quand on descend dans le physique, sanctifier, ça veut dire honorer. Vous voyez qu'elle a des défauts, elle a des choses. Non, c'est en fait la maîtrise. Ne la déshonorez pas avec vos paroles. Étant le sacrificateur, le chef, vous avez du pouvoir sur votre épouse. Elle a un pouvoir sur vos enfants. Et donc, quand vous parlez mal de votre épouse, vous êtes en train de la livrer au diable. Vous la livrez à vos ennemis. Vous la livrez dans votre famille. Alors que sanctifier veut dire honorer en fait. Donc, même si elle a des défauts, ce n'est pas à vous d'aller dire cela autour de vous. Ce n'est pas à vous d'aller révéler cela autour de vous. Ceci, ça se règle dans votre chambre. Amen. Si vous devez vous quereller, si vous devez traiter cela, c'est dans votre chambre et ça ne franchit pas la porte. Amen. Donc c'est cela, la première responsabilité de l'homme est spirituelle. Et donc quand Dieu voit cela, même si vous n'avez pas de moyens matériels financiers, le Seigneur vous en donnera. Le Seigneur vous en donnera. Amen.
1: Que Dieu vous bénisse. À la prochaine fois. Amen.
3: Amen.
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0: Voici sa parole pour aujourd'hui.
1: Lundi 18 mai. Comment achever ce que l'on a commencé? Quant à l'activité, pas paresseux. Romains chapitre 12, verset 11. Ne partez jamais du principe que vos instructions ont été comprises ou mises en application. Confirmez tout. Vous n'obtiendrez de bons résultats qu'après avoir tout vérifié. Espérer de bons résultats est futile en général. Un détail important, si la personne à qui vous donnez des instructions n'a ni stylo ni carnet pour prendre des notes, alors méfiez-vous. Soit cette personne est trop sûre d'elle-même et ignore totalement ce que vous pouvez dire, ou bien votre avenir est à la merci de la mémoire faillible de cette personne. Prendre des notes est une discipline qui nous rend précis et efficaces. Comment pouvez-vous organiser votre agenda quand vous êtes incapable de vous en souvenir? Si vous ne consignez rien par écrit, comment pouvez-vous choisir des délais réalistes, analyser des progrès, faire des rapports ou finir un travail alors que d'autres sont encore en cours? Si vous voulez voir des résultats tangibles, essayez de suivre ces trois conseils. Le premier, ne donnez pas les mêmes instructions à deux personnes différentes. Aucun ne se sentira alors responsable de la tâche. Le deuxième, notez quand vous avez donné des instructions à quelqu'un et demandez à ce qu'un compte-rendu vous soit donné à un moment bien défini. La personne concernée appréciera de voir son travail reconnu et récompensé. Troisième conseil, donnez seulement des instructions à la personne qui est qualifiée pour les mettre en œuvre. Si vous essayez d'apprendre à un cochon à chanter des airs d'opéra, non seulement vous le rendrez fou, mais vous perdrez aussi votre temps. Dans toute réussite, il y a 25% de bonne gestion. Mais le plus important est le choix des personnes adéquates. Pensez-y. Dieu peut utiliser n'importe qui, mais il ne le fait généralement pas. Il préfère utiliser des gens bien disposés et préparés.
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0: J'ai 25 ans et je suis technicien ambulancier paramédic depuis 3 ans. Je suis né dans une famille catholique à César où je n'ai jamais manqué de rien. J'avais de bons parents et une grande sœur pleine d'amour pour moi. Mais c'est en vieillissant que ma vie c'est compliqué. J'avais des problèmes au niveau de mes passions, au niveau de mes relations interpersonnelles. Et j'avais des désirs un peu trop charnels. Je misais beaucoup sur les gens autour de moi. Puis sans être parfait, je veux pas, j'avais certaines déceptions envers eux. Sans rancune non plus. Mais je misais beaucoup sur moi-même et sur mes désirs. Je vivais des combats et tout cela en vieillissant, j'ai décidé de devenir ambulancier paramédic. Mon travail m'amenait beaucoup à poser des questions à propos de la dépression, des abus de drogue, des abus d'alcool, de la violence, puis aussi de la mort. Puis je croyais qu'il n'y avait rien après la vie. J'ai fait une dépression moi-même. Puis suite à un temps de réflexion et même des idées suicidaires, un temps de période noire, j'ai rencontré quelqu'un qui m'a montré que je pouvais m'intéresser à quelqu'un d'autre que moi-même. Puis cette personne-là était Dieu, l'Éternel de son nom, le Dieu de la Bible, le Dieu de l'univers, le Dieu créateur. Puis c'est là que j'ai réalisé que j'étais hors ses standards, que ses standards étaient tellement hauts, que ses demandes étaient tellement exigeantes envers l'homme. Parce que, étant donné qu'il est le créateur, il veut pas, il connaît sa créature, puis ses demandes sont assez exigeantes. Mais l'homme, égoïste comme il est, j'ai réalisé que, j'étais même pas à la hauteur de cet être suprême. Puis c'est là que j'ai réalisé que j'avais un problème. Que, peu importe ce que j'avais fait, que si j'avais seulement manqué un seul de ses commandements, une seule de ses bases, que j'étais voué à pas connaître cette personne, que j'étais complètement détaché de lui, puis comme dit la Bible, que j'étais mort au péché. Puis c'est pas une religion, puis c'est justement pas mes premiers efforts, ni mes bonnes actions. C'est le fait que j'étais voué à la perdition. Je devais abandonner cette vie-là. Puis c'est un soir que j'ai décidé justement de donner ma vie à Dieu, j'étais à bout justement de cette vie-là. Pas à cause de mon travail, pas à cause de ce que je voyais dans la société, mais à cause que j'étais tanné de me battre, à cause que la société, justement, est tissée comme une toile d'araignée pour étouffer tous ceux qui y sont. Puis j'étais tanné, justement, de ces péchés-là au fond de mon cœur. Puis c'est ce jour-là que, justement, ça fait 2 ans et demi aujourd'hui, puis je remercie Dieu à tous les jours pour ces grands changements à travers de moi, que, justement, j'ai pu avoir accès à cette vérité-là. J'ai voulu comme créer un temps de qualité avec cette personne-là, avec ce Dieu, ce grand Dieu-là. J'ai fermé les lumières de ma chambre, puis je me suis mis à genoux. Puis j'ai demandé d'entrer dans ma vie, j'ai demandé de me pardonner de toutes les conneries que j'avais pu faire, tout, que j'étais pas digne de lui, au fond. Que j'avais vraiment besoin d'un changement dans ma vie. Pas un changement de personne, ni un changement d'environnement, mais un changement de cœur. Parce que je savais qu'il pouvait me sortir de là. Fait que c'est ça, ce soir-là, lorsque je suis sorti de ma chambre, la paix là, que j'avais, c'était formidable. C'est une paix qui est indescriptible pour quelqu'un qui l'a jamais expérimenté. Personnellement, j'avais jamais expérimenté une paix comme ça. Je côtoie la mort très, très souvent. Je la réalise aussi. Je réalise qu'il y a beaucoup d'injustices dans ce monde et que c'est l'homme qui l'a cru. Mais mon espérance envers la vie éternelle, puisque le Seigneur m'a promis, puis les promesses qui se sont accomplies, je peux affirmer à 100 000% que j'ai plus peur de la mort.
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2: Car l'Éternel a horreur de l'homme pervers, mais son intimité est pour les hommes droits. Proverbe 3, verset 32. Les moments les plus précieux de ma vie sont ceux que j'ai passés seul avec Dieu. J'ai parfois vécu le ciel sur la terre, comme si Dieu m'introduisait directement dans la gloire de sa présence. L'intimité avec Dieu n'est pas réservée à une élite choisie de Dieu, mais plutôt à ceux qui ont un cœur droit et qui aspirent profondément à aimer Jésus. Ce qui est étonnant, c'est que Dieu lui-même cherche à développer son amitié avec nous. La personne du Saint-Esprit, Dieu avec nous, recherche intensément notre présence. Comment concevoir qu'un Dieu si grand puisse être intéressé par des créatures si petites que nous ? En fait, notre esprit n'est pas petit comme l'est notre corps. Aussi, Dieu n'est et ne sera jamais en relation avec nos os, notre sang ou même notre cerveau. Dieu est en relation avec notre esprit. Et il faut que celui qui s'approche de Dieu le fasse d'abord en esprit. Approchons-nous donc avec assurance du trône de la grâce de Dieu en tant qu'esprit. Notre esprit a été recréé et il est parfait. Soyons conscients que Dieu nous recherche seconde après seconde, chaque jour de notre vie. Alors même que vous écoutez cette phrase, Dieu est juste à côté de vous, attendant que vous lui parliez. Dieu veut développer une véritable amitié avec vous. Prenez la décision aujourd'hui d'être devant lui comme un enfant. Je me souviens lorsque j'étais enfant et que Noël arrivait. J'étais si excitée, j'avais tellement hâte. Le jour venu, je me précipitais au sapin pour découvrir les cadeaux que mes parents y avaient déposés. Lorsque je les ouvrais, je n'avais plus qu'une seule envie, passer du temps avec mes cadeaux. Je les chérissais. Je prie. Je désire expérimenter une relation nouvelle avec toi. Je veux connaître ton intimité, te découvrir et te chérir plus que jamais.
1: Extrait du livre « 365 jours au cœur des proverbes » de Jérémie et Annabelle Sourdril.
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0: Il file ralenti, l'impression que tous les chemins sont ouverts, l'envie de reprendre ce que la vie nous sert, l'impression que chaque jour est offert et que sur la piste tous les voyants sont au vert. Tu verras que tu retrouveras la paix, la vraie, pas la contrefaçonnée, pas celle vendue par les charlatans, mais la paix que même le prince Charles attend. Prends-le, je t'en supplie, fais-moi ce cadeau, même s'il est vrai qu'il n'est pas donné. Je te promets, derrière c'est plus le même tableau, une fois qu'enfin t'auras pardonné.
1: Donc tente-le, tente-le, essaye-le, sachant que la vie tourne devant.

faut que je te parle des notes de bas de page et puis des conditions générales. Pardonner n'est pas cautionné, donc emploie le bien et sans le déni des lois pénales. Y'a beaucoup d'abus, donc il serait plutôt sage de parler du cadre et des garde-fous. Un dernier petit mot sur les conseils du

0: l'expertise a des implications au-delà du regard. Confession de Willy Egger.
1: Alors précisément, la parole qui dit que l'homme qui regarde une femme pour la convoiter, il a déjà commis l'adultère avec elle dans son cœur. Et ça, c'était la phrase massue, si je peux dire, qui m'a montré que justement, j'étais dans ce cas-là. Je travaillais qu'avec des femmes. Alors, contact ici, contact là, on gamberge dans notre tête. Vous voyez ? Bref, j'ai dû confesser tout ça. Puis arrivé à la maison, enfin, j'ai pas attendu trop longtemps, j'ai dit, écoute chérie, je te demande pardon, parce que intérieurement, je me comportais comme un vrai salopard, quoi. Donc, je devais me reconnaître pécheur. Moi, je croyais que j'étais bon, j'étais gentil, j'étais bien. Ben voilà.
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0: Vous avez dit la multiplication des pains. Dans Jean chapitre 6, des versets 5 à 14, nous voyons la foule qui suit Jésus dans le désert depuis plusieurs jours d'affilée souffrir de la faim. Un petit garçon propose seulement 5 pains et 2 poissons. Jésus fait installer les disciples sur l'herbe, prononce quelques paroles rituelles et miraculeusement apparaît de quoi nourrir les 5000 personnes. Avec le reste, on parvient même à remplir 12 paniers. Puis le Christ explique au verset 35 « Je suis le pain de vie, celui qui vient à moi n'aura jamais faim ». Matthieu 16, versets 9 et 10 et Marc, chapitre 8, versets 18 à 20 rapportent à leur tour plus allusivement ce miracle qu'on nomme la multiplication des pains. Le pain, essentiel dans l'alimentation populaire d'alors et jusqu'à un passé récent d'ailleurs, apparaît fréquemment dans la Bible. Au moment de la communion, les chrétiens renouvellent le geste du Christ distribuant le pain à valeur symbolique. Extrait du livre « Expression biblique expliquée » de Paul Desallemand et Yves Stalloni, paru aux éditions Chênes.
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Qu'est-ce que tu racontes de beau? 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
2: Devant la mort, d'après l'évangile de Jean, chapitre 11. Ce jour-là, Marie et moi avons failli douter de Jésus. Nous venions d'enterrer Lazare, notre frère, et franchement, j'étais dans un état lamentable. En plus de souffrir de la disparition de mon frère, une question revenait toujours entre nous. Pourquoi Jésus nous avait-il abandonnés quand nous avions besoin de lui? N'étions-nous pas ses amis? Ne l'avions-nous pas souvent accueilli chez nous? Pourquoi donc n'avait-il pas réagi quand nous l'avons prévenu que son ami Lazare commençait à perdre pied? Non, il n'avait pas réagi. Il n'avait rien fait. Pas un mot, pas une visite, rien. Notre tristesse avait le goût amer de la déception. Et puis des connaissances nous ont averti que Jésus arrivait, mais des jours après. Bah, dès que je l'ai su, j'ai couru pour aller à sa rencontre. Et mes premiers mots ont été plus forts que moi. « Jésus, si tu avais été là quand mon frère était malade, aujourd'hui, il ne serait pas mort. » N'avait-il pas guéri tellement de personnes? Pourquoi pas Lazare? Jésus a d'abord gardé le silence. En le voyant, je me prenais encore à espérer, en me disant que s'il était capable de guérir les malades, peut-être que quelque chose était encore possible de sa part. Et finalement, il m'a dit « Tout ce que tu demanderas à Dieu, Dieu te le donnera. » Bon, j'ai alors pris conscience que ce que j'espérais, c'était de la folie. Lazare était mort depuis 4 jours. Dans quel état reviendrait-il? Non, c'est impossible. Même Jésus devant la mort, que pourrait-il faire? Alors Jésus ouvre une nouvelle fois la bouche. « Ton frère se relèvera. » Ben oui, ça je le sais depuis mon enfance. Oui, un jour, Dieu établira un monde nouveau en rappelant à la vie ses enfants. Jésus ne faisait que me rappeler ce que je croyais déjà. Il m'invitait à faire confiance à Dieu, à croire que la mort de Lazare n'était pas la fin. Mi rassuré, mi déçu, je me préparais à rentrer quand Jésus m'attrape par le bras et me dit « C'est moi. C'est moi qui suis la résurrection et la vie. Celui qui croit en moi vivra, même s'il meurt. » Est-ce que tu crois cela? Avec crainte, je me dégage. Je suis complètement abasourdie parce que Jésus est au bord du blasphème. Seul Dieu fait vivre. Seul Dieu fait des miracles. Alors c'est vrai que Jésus est très fort, mais de là à prétendre qu'il a le pouvoir de Dieu, qu'il est la source de la vie, bref, qu'il est Dieu lui-même, ce pas-là est impossible à faire. Mais dans le silence, je prends un peu de recul et en y regardant bien, tous les faits et gestes de Jésus, toutes ses paroles, tous ses enseignements semblent couler de Dieu lui-même. Sa puissance, sa bonté, sa sagesse, sa bienveillance. Et si c'était vrai? Et si Jésus était plus qu'un homme, plus qu'un prophète? Alors un peu tremblante, je choisis de croire. Oui, Jésus, je crois que tu es celui que Dieu a promis, celui qui vient de Dieu pour sauver. Je crois que toi aussi, tu es la source de la vie. Quand nous sommes arrivés devant le tombeau, Jésus a crié « Lazare, sors !» Alors j'ai senti tout ce qui était mort en moi s'animer, comme un feu dans mon cœur. Et quand Lazare est sorti du tombeau, couvert de bandelettes mortuaires, je n'étais presque pas étonnée. Car oui, je le sais, Jésus donne la vie.
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L'annonce de son message, ce n'est pas l'alcool mais l'esprit qui aura le contrôle de nos corps pour nous remplir de vie plutôt que de nous rendre morts. 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
1: Ésaïe, chapitre 23. Oracle sur Tyr. Lamentez-vous, navire de Tarsis, car elle est détruite. Plus de maisons, plus d'entrées. C'est du pays de Kittim que la nouvelle leur en est venue. Soyez muets d'effroi, habitants de la côte, que remplissaient les marchands de Sidon, parcourant la mer. À travers les vastes eaux, le blé du Nil, la moisson du fleuve, était pour elle un revenu. Elle était le marché des nations. Sois confuse, Sidon. Car ainsi parle la mer, la forteresse de la mer. Je n'ai point eu de douleur, je n'ai point enfanté, je n'ai point nourri de jeunes gens, ni élevé de jeunes filles. Quand les Égyptiens sauront la nouvelle, ils trembleront en apprenant la chute de Tyr. Passez à Tarsis, lamentez-vous, habitants de la côte. Est-ce là votre ville joyeuse? Elle avait une origine antique, et ses pieds la mènent séjourner au loin. Qui a pris cette résolution contre Tyr? La dispensatrice des couronnes, elle dont les marchands étaient des princes, dont les commerçants étaient les plus riches de la terre? C'est l'Éternel des armées qui a pris cette résolution, pour blesser l'orgueil de tout ce qui brille, pour humilier tous les grands de la terre. Parcours librement ton pays, pareil au Nil, fille de Tarsis. Plus de joug. L'Éternel a étendu sa main sur la mer. Il a fait trembler les royaumes. Il a ordonné la destruction des forteresses de Canaan. Il a dit, « Tu ne te livreras plus à la joie, vierge déshonorée, fille de Sidon. Lève-toi, passe au pays de Kittim. Même là, il n'y aura pas de repos pour toi. » Vois les Chaldéens, qui n'étaient pas un peuple, ces habitants du désert, pour qui l'Assyrien a fondé un pays. Ils élèvent des tours, ils renversent les palais de Tyr, ils les mettent en ruine. Lamentez-vous, navire de Tarsis, car votre forteresse est détruite. En ce temps-là, Tyr tombera dans l'oubli 70 ans, ce que dure la vie d'un roi. Au bout de 70 ans, il en sera de Tyr comme de la prostituée dont parle la chanson. Prends la harpe, parcours la ville, prostituée qu'on oublie. Joue bien, répète tes chants, pour qu'on se souvienne de toi. Au bout de 70 ans, l'Éternel visitera Tyr, et elle retournera à son salaire impur. Elle se prostituera à tous les royaumes de la terre, sur la face du monde. Mais son gain et son salaire impur seront consacrés à l'Éternel. Ils ne seront ni entassés ni conservés. Car son gain fournira pour ceux qui habitent devant l'Éternel une nourriture abondante et des vêtements magnifiques.

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0: Il me faudrait de l'éloquence.
1: Je t'en prête. Et faisons à nous deux un héros de roman.
0: Quoi?
1: Te sens-tu de force à répéter les choses que chaque jour je t'apprendrai?
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0: Tu me fais peur, tes yeux brillent.
1: Veux-tu?
0: Quoi? Cela te ferait tant de plaisir?
1: C'est une expérience à tenter un poète. Veux-tu me compléter? Et que je te complète, tu marcheras, j'irai dans l'ombre à ton côté. Je serai ton esprit, tu seras ma beauté. Tu seras...

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0: Bonjour, aujourd'hui c'est lundi et tu fais bien le lundi d'écouter Prière Inspirée pour être encouragé, boosté et passer un moment dans la présence du Seigneur. Très heureux de pouvoir être là avec toi. Chaque jour nous sommes ensemble et le dimanche 100% prière, on se retrouve également. Et à partir de ce dimanche, donc vous retrouverez ceux qui sont sur l'application, tous les podcasts de Prière Inspirée du dimanche 100% prière. Et donc, je vous rappelle que le dimanche 100% prière, c'est toutes les prières de la semaine qu'on met en un seul podcast le dimanche. Donc, on est lundi et comme chaque lundi, je veux saluer des frères, des sœurs qui sont dans un endroit du monde. Et aujourd'hui, alors qu'on va parler de la main du Seigneur, il y a un temps dans notre vie, quand on rencontre le Seigneur, on rencontre son amour, on est touché par lui, on est touché par son amour. Et il peut arriver des temps dans notre vie où au lieu de s'attacher vraiment au cœur de Jésus, on va s'attacher à ce qu'il peut nous donner. C'est important aujourd'hui et pendant cette semaine, Dieu veut faire, je crois, un réglage dans le cœur de plusieurs personnes et il veut révéler encore une nouvelle fois, avec une nouvelle facette, avec une plus grande révélation, qui est Jésus et ce que Jésus veut pour nous. Alors, en ce lundi, je veux saluer les frères et les sœurs qui sont à Libreville, au Gabon. Vraiment que le Seigneur vous bénisse. Osavino Gorwenwe. Alors, j'espère que j'ai bien dit. Osavino Gorwenwe. Et donc, je vais vous saluer. Et alors, on n'a pas eu l'occasion encore d'aller au Gabon. Mais merci au Seigneur parce que grâce à Internet et à Canal+, on y est chaque jour. En tout cas, quand on ira à un moment, préparez-nous, les sœurs, un bon poulet fumé au Niembwe. Alors, je pense pas avoir encore goûté ça, mais préparez ça dans la cuisine. Et quoi dire sur Libreville? Il y a beaucoup de choses à dire, mais entre autres, là-bas, on trouve le marché du Mont Bouette. Donc, le plus grand de la ville, c'est un véritable labyrinthe, apparemment, où on trouve de tout. Et le nom, en fait, Libreville. Alors, peut-être, vous savez pas, et des fois même, on habite dans une ville, on sait même pas d'où ça vient. En 1849, il y a des esclaves qui avaient été libérés sur un navire qui avait été intercepté par la marine française. Et ils se sont installés en fait sur la côte gabonaise. Et la ville fondée pour eux a été baptisée à ce moment-là, donc Libreville, en référence à la liberté qui leur avait été donnée. Donc, encore une fois, que Dieu bénisse le Gabon, les Gabonais, les Gabonaises. Servez le Seigneur de tout votre cœur et soyez une lumière dans votre génération et dans votre région, dans votre pays. Je veux également remercier les partenaires. Merci à vous tous parce que c'est grâce à vous que nous continuons à produire ces émissions qui bénissent un grand nombre de personnes. Et merci à toi si tu es partenaire avec cette belle œuvre. Je te rappelle qu'il y a un espace partenaire où tu peux déposer tes sujets de prière, avoir des actualités en tant que partenaire. Je veux également partager le témoignage de Cynthia, courtement, Cynthia de France. Elle dit donc, 2020, à l'orée de mes 40 ans, je traversais un désert émotionnel et spirituel. J'avais l'impression que Dieu m'avait abandonné, que je n'existais pas pour lui. Je me sentais perdu. Et fin 2023, ma grande amie du lycée, convertie depuis des années, m'a envoyé une vidéo de prière inspirée. Ça, c'est une bonne idée. Continuez d'envoyer des vidéos de prière inspirée, de MCI TV, toute émission qui peut bénir quelqu'un. J'ai écouté l'émission qui a bouleversé ma vie. J'ai commencé à lire ma Bible pour trouver les réponses à mes questions. J'ai décidé de donner ma vie à Jésus pour être compté parmi les enfants de Dieu. Tout a commencé à être plus clair pour moi. C'est comme si un voile était déchiré. L'expression « gloire à Dieu » a commencé à prendre tout son sens. Le Seigneur s'est manifesté à moi et aujourd'hui, je n'arrive pas à vivre sans la présence de l'Esprit-Saint. 2024 fut pour moi la découverte du Seigneur, ma conversion véritable. En 2025, le Seigneur me mène dans une autre dimension. Je me sens béni, aimé. Je sais que j'ai désormais un Père qui veille sur moi. Les émissions de MCI, en l'occurrence Prière Inspirée, m'ont fait beaucoup de bien. Désormais, je marche dans l'amour et je ne veux plus me détourner du plan de Dieu pour ma vie. Jésus est mon Sauveur, mon Défenseur et mon Seigneur à jamais. Amen. Merci beaucoup, Cynthia, d'avoir pu partager ton témoignage. Et je te rappelle à toi aussi, si tu as été touché par le Seigneur, n'attends pas, s'il te plaît, de me le raconter au ciel. N'attends pas non plus de me le raconter dans une conférence ou dans une église où je serai. Mais tu peux aller dès maintenant partager ton témoignage ou à la fin de cette émission, sur emcitv.com/je-témoigne. Et tu peux partager avec ton téléphone en vidéo, donc mets-toi en format paysage, donc tu tournes ton téléphone en format horizontal, partage ton témoignage en 2 minutes et certainement on pourra diffuser ton témoignage. La semaine dernière, on a fait une série ensemble sur la parole de Dieu, vivante et efficace. Je t'avais encouragé à pouvoir lire ta Bible tous les jours et poser cette question, où est ta Bible ? Alors, j'avais partagé également comment on peut réussir notre vie grâce à la Bible. Et j'avais parlé d'Esdras, je sais pas si tu te souviens, mardi, je crois. Esdras, un homme qui était versé dans les Écritures. Et après, mercredi, jeudi, vendredi, on a passé du temps ensemble sur le psaume, chapitre 119, qu'on a proclamé pour nous-mêmes, avec Marie, pour notre vie. Ça a été vraiment formidable. Je te rappelle la devise de prière inspirée sur laquelle les émissions sont bâties. C'est la vision donc de cette émission. Quels que soient les problèmes que tu rencontres, et jusqu'à l'imminent retour de Jésus, arrête-toi pour prier et lire ta Bible tous les jours. Marche dans l'amour et dans l'esprit, persévère dans la foi et dans la sainteté. Et aujourd'hui, mon encouragement, c'est de s'arrêter pour prier, avec ce titre de la pensée du jour. Donc, s'arrêter pour prier ou pour écouter. Et on va lire avec Marie dans l'évangile de Luc, au chapitre 10, du verset 38 au verset 42.
1: Comme Jésus était en chemin avec ses disciples, il entra dans un village et une femme nommée Marthe le reçut dans sa maison. Elle avait une sœur nommée Marie qui, s'étant assise aux pieds du Seigneur, écoutait sa parole. Marthe, occupée à divers soins domestiques, survint et dit « Seigneur, cela ne te fait-il rien que ma sœur ne me laisse seule pour servir? Dis-lui donc de m'aider. » Le Seigneur lui répondit « Marthe, Marthe, tu t'inquiètes et tu t'agites pour beaucoup de choses. Une seule chose est nécessaire. Marie a choisi la bonne part qui ne lui sera point ôtée. »
0: Amen. Alors, on connaît cette histoire de Marthe et Marie. Et c'est vraiment une grande leçon pour notre vie. C'est bon de retourner dans ce texte et de voir, de découvrir à nouveau ces deux façons d'être avec le Seigneur Jésus. Marie et Marthe ont la grâce extraordinaire d'être avec Jésus. Il est possible que, quelque part, voyant et ayant une intimité avec Jésus beaucoup plus grande que beaucoup de personnes, Marthe et Marie ont l'habitude maintenant de pouvoir voir le Seigneur Jésus-Christ. Elles ont l'habitude de l'entendre et certainement, ce n'est pas la première fois que Jésus entre et mange dans leur maison. Et avec l'habitude d'avoir Jésus dans notre vie, eh bien, on peut, à cause de cette habitude, petit à petit, ne plus avoir la même révérence, même la même attente, la même expectative, peut-être même le même honneur et le même accueil qu'on avait autrefois. Je ne sais pas à quel point, peut-être quand tu es à la maison, tu réalises que Jésus est là. À quel point tu réalises en partant au travail ou quand tu vas vaquer à tes activités, tu réalises que le Seigneur Jésus est là. Ça fait du bien de réaliser que le Seigneur est là. Je t'ai déjà raconté quand j'ai rencontré Michael Lebeau pour la première fois. J'étais dans cette église de maison et il n'y avait qu'une seule place au premier rang. Et Michael était là au premier rang et il y avait donc cette chaise vide qui était là à ses côtés. Il était un tout nouveau converti venant au Seigneur depuis peu. Et il avait pris l'habitude de laisser une place à côté de lui pour le Saint-Esprit. Alors c'est assez drôle, mais quand même, j'aimerais te laisser cette image. Est-ce qu'il y a une place pour Jésus dans ta vie? Est-ce qu'il y a une place à tes côtés? Est-ce que tu réalises que le Seigneur Jésus est là? Et donc, la question plus précisément aujourd'hui, est-ce qu'on va s'arrêter pour prier ou on va s'arrêter pour écouter? On prie beaucoup. J'espère que tu pries beaucoup, la Bible nous dit de prier sans cesse, mais on n'écoute pas beaucoup. On prie beaucoup et c'est sûr que dans prière inspirée, j'évite les longs moments de silence puisque je veux prier avec toi et prier pour toi. Et ce n'est pas forcément le reflet non plus de ma vie de prière personnelle, même si bien sûr, d'une certaine manière, ça l'est. Mais j'aimerais t'encourager à pouvoir prendre des temps de silence également et d'écoute et de ne pas être si occupé déjà de ne pas prier, prendre le temps malgré tes occupations de prier, mais également parfois d'être si occupé par tes besoins de prière, tes sujets de prière, que tu oublies qu'en fait le Seigneur Jésus est là et qu'il veut te parler. J'aimerais que tu puisses, dans ce moment de prière que nous allons avoir, vraiment écouter qu'est-ce que le Seigneur Jésus veut te dire aujourd'hui et prendre l'habitude d'écouter le Seigneur et de te dire quelle est l'image que le Seigneur me montre. J'aimerais que tu puisses ouvrir les yeux de ton cœur plus régulièrement pour recevoir de lui les images. Dieu parle souvent par des images. Quelle est l'image qui monte dans ton cœur? Et qu'est-ce que Dieu veut dire avec cette image? Je crois que Dieu veut nous parler bien plus qu'on ne peut le penser. Quel est le mot que Dieu veut te donner? Peut-être, quel est le verset qui monte dans ton cœur et auquel tu n'as pas vraiment pris garde? Et pourtant, c'est le Seigneur qui te parle. Nous connaissons cette parole de Job, hein, Dieu parle tantôt d'une manière, tantôt d'une autre, et on n'y prend pas garde. Alors, je prie aujourd'hui que nous puissions prendre garde à la parole du Seigneur et l'inviter à manger avec nous, et que nous puissions nous aussi manger avec lui, que ce ne soit pas dans un seul sens, mais que ça puisse être vraiment, comme nous le désirons et nous le voulons, une communion et une intimité avec lui. Nous allons prendre ce chant, et pendant ce chant, écoute ce que le Seigneur a à te dire, et que tu puisses te sensibiliser à la voix du Seigneur dans ta vie.

0: J'aimerais t'inviter à faire cet exercice régulièrement, à pouvoir, dans ton lieu de prière, là où tu as l'habitude de prier, peut-être tu pries debout, en marchant, en faisant des allers-retours, peut-être, je ne sais pas de quelle manière tu pries, mais à pouvoir te dire, mais où est Jésus dans cette pièce? Et pouvoir y aller, là où le Seigneur se trouve. Bien sûr, on sait qu'il est partout, mais sois sensible. Est-ce que le Seigneur Jésus est assis quelque part et pouvoir aller à cet endroit et réaliser que, ok, waouh, même tu peux regarder l'endroit et te dire, Seigneur Jésus, je crois que tu es là. Ça va te sensibiliser davantage à la présence du Seigneur. J'aimerais qu'on puisse lire Jean chapitre 6, verset 2 et également après le verset 26.
1: Une grande foule le suivait parce qu'elle voyait les miracles qu'il opérait sur les malades. Et au verset 26, Jésus leur répondit, « en vérité, je vous le dis, vous me cherchez non parce que vous avez vu des miracles, mais parce que vous avez mangé des pains et que vous avez été rassasiés.
0: » Alors, la foule suivait le Seigneur parce qu'elle voyait les miracles qu'il opérait sur les malades. Et au verset 26, c'est une parole du Seigneur, hein. Donc il dit, en fait, vous me cherchez plus parce que vous avez vu des miracles, mais parce que vous avez mangé des pains et vous avez été rassasiés. Toujours été un peu étonné de cette seconde parole, comme si le Seigneur disait que c'était même bien une bonne chose de le suivre à cause des miracles qu'il fait. En fait, on peut chercher Jésus pour ses miracles, voir ce qu'il fait, mais sans forcément avoir une relation avec lui. On peut aussi suivre Jésus parce qu'on voit ses miracles, parce qu'en fait, ses miracles montrent qui il est. Et je crois que c'est ce dont Jésus parle ici. Vous me suivez pas parce que vous avez vu des miracles, dans le sens, ces miracles attestent qui je suis, mais parce que vous avez mangé du pain. Et chercher Jésus pour le pain, eh bien, on peut venir à lui uniquement pour satisfaire un besoin matériel et ne voir que la main du Seigneur. Alors, c'est le titre de cette série, cette semaine, « Du pain ou sa main ?» Alors, on a l'habitude de dire qu'il ne faut pas chercher la main du Seigneur, mais le cœur de Dieu et qui il est. Jésus t'intéresse-t-il vraiment? Est-ce que tu le cherches pour le pain qu'il te donne? Parce qu'il répond à tes besoins, à tes prières, parce que tu as besoin de lui tout simplement? Ou pour sa main? Mais aujourd'hui, je veux parler de cette main et cette semaine, de la main du Seigneur, mais pas la main qui donne, mais plutôt la main comme ce lien qui nous amène à lui, cette main qui nous guide, cette main qui nous corrige, cette main qui nous montre le chemin. C'est de cette main dont je parle cette semaine. Je crois que nous sommes appelés à chercher la main du Seigneur, mais pas pour ce qu'elle nous donne, mais plutôt parce que cette main est rattachée complètement à qui il est. Dans la vie, souvent, on voit simplement la main des gens. Il est fort possible qu'en allant dans le magasin, eh bien, la caissière, le caissier ou l'hôtesse de caisse, appelle ça comme tu le veux dans ton pays, dans ta culture, eh bien, la personne a passé tes aliments, ce que tu as acheté, peut-être tu mets ça dans un sac, et il est fort possible que tu n'aies vu que la main de la personne. La main qui a pris les sacs. Ça nous est certainement tous arrivé à un moment ou à un autre. Tellement on est occupé, on est dans nos pensées, on n'a pas pris le temps de regarder la personne. Peut-être tu es dans un pays où tu peux aller manger au McDo, ou quelque part dans un fast-food, et tout ce que tu as vu en passant peut-être au drive, c'est une main qui te donnait le sac. Peut-être ce que tu vois quand tu vas au restaurant, c'est juste la main qui t'amène l'assiette. Peut-être malheureusement même, tu es un mari ou quelqu'un et tu vois simplement la main de ta femme qui t'a fait à manger et qui te donne. Le monde est devenu tellement égocentrique qu'on ne voit presque plus que des mains. On ne s'arrête plus pour voir le visage des personnes, pour regarder les gens dans les yeux. Alors il y a des cultures comme ça où on ne regarde pas les gens dans les yeux. On leur parle même et on regarde ailleurs. C'est important de pouvoir regarder les gens dans les yeux. J'aimerais t'encourager aujourd'hui à regarder Jésus dans les yeux. C'est pour ça que je t'amène à faire cet exercice même, à regarder Jésus. Bien sûr, il est partout, mais dans ton lieu de prière, que de temps en temps, on puisse se dire, Seigneur, tu es où là? J'aimerais m'asseoir vraiment juste à côté de toi. Et que tu puisses regarder là où il est. Et même par la foi, quelque part, le regarder dans les yeux. Regarde Jésus dans les yeux. Alors, chercher Jésus pour le pain, même chercher Jésus pour les miracles, simplement pour le simple miracle et pas le fait qu'il ait l'attestation, la confirmation de qui est Jésus, c'est vraiment le bas de gamme de la vie avec Christ. S'attacher à Jésus simplement pour le pain qu'il nous donne, la nourriture qu'il nous donne, et pas pour qui il est, c'est vraiment le SMIC, le minimum. Il y a tellement plus que cela. Tellement plus que cela. S'approcher de la main, comme j'en parle aujourd'hui, c'est la main comme la preuve évidente de qui est Jésus. Il est écrit, en disant cela, il leur montra ses mains et ses pieds après la résurrection. Que va-t-il montrer Jésus pour confirmer que c'est bien lui? Il est écrit, Luc 24, 40, il leur montra ses mains et ses pieds. Et également, Jean 20, 20, et quand il eut dit cela, il leur montra ses mains et son côté. Et les disciples furent dans la joie, également au verset précédent, qu'on a lu précédemment, ils ont été également dans la joie. Quand ils ont vu ses mains, c'était la preuve évidente que c'était bien lui. Quand ils ont vu ses pieds, quand ils ont vu son côté, mais également, bien sûr, quand ils ont vu son visage, quand ils ont vu ses yeux. Mais il a fallu non seulement ses yeux et non seulement sa voix, mais sa main percée, ses mains percées, ses pieds percés, son côté percé, ont été la preuve de qui il était et de ce que la voix qu'ils ont entendue et le visage qu'ils ont vu était vraiment le visage et la voix de celui qu'ils ont aimé. J'aimerais qu'on puisse lire Apocalypse chapitre 1, versets 12 à 16, et on ira un peu plus loin, donc jusqu'au verset 20.
1: Je me retournai pour connaître quelle était la voix qui me parlait. Et après m'être retourné, je vis sept chandeliers d'or.
0: Donc, il a voulu entendre, connaître quelle était la voix, qui lui parlait.
1: Et au milieu des sept chandeliers, quelqu'un qui ressemblait à un fils d'homme, vêtu d'une longue robe et ayant une ceinture d'or sur la poitrine. Sa tête et ses cheveux étaient blancs comme de la laine blanche, comme de la neige. Ses yeux étaient comme une flamme de feu. Ses pieds étaient semblables à de l'airain ardent, comme s'il eût été embrasé dans une fournaise. Et sa voix était comme le bruit de grandes eaux. Il avait dans sa main droite sept étoiles. De sa bouche sortait une épée aiguë à deux tranchants. Et son visage était comme le soleil lorsqu'il brille dans sa force.
0: Verset 17.
1: Quand je le vis, je tombais à ses pieds comme mort. Il posait sur moi sa main droite en disant, « Ne crains point, je suis le premier et le dernier. » Et le vivant, j'étais mort. Et voici, je suis vivant au siècle des siècles. Je tiens les clés de la mort et du séjour des morts.
0: Verset 20.
1: Le mystère des sept étoiles que tu as vues dans ma main droite.
0: Droite, tu peux t'arrêter là.
1: Oui.
0: Alors, merci Marie. On voit premièrement la voix. Il entend une voix, mais il veut connaître quelle est cette voix. Et il voit alors avec ses yeux quelqu'un qui ressemble à un fils d'homme, et donc il va voir donc sa poitrine, sa tête, ses cheveux, ses yeux, ses pieds, mais il y a quelque chose de particulier au-delà même de sa bouche et du visage qu'il va voir, sa main droite. Sa main droite a sept étoiles. Quand il voit le Seigneur, il tombe à ses pieds comme mort, et cette même main droite qu'il a vue se pose sur lui. Et le Seigneur Jésus dit, je tiens les clés, mais je tiens où? Je tiens les clés dans ma main. Je tiens les clés de la mort et du séjour des morts. Et il lui dit d'écrire, et bien sûr d'écrire avec sa propre main, d'écrire les choses qu'il a vues. Et il va lui parler du mystère des sept étoiles qu'il a vues dans sa main droite. Jésus dit également dans Apocalypse chapitre 3, verset 20.
1: Voici, je me tiens à la porte et je frappe. Si quelqu'un entend ma voix et ouvre la porte, j'entrerai chez lui, je souperai avec lui et lui avec moi.
0: Amen. Alors Jésus frappe avec sa main et si on entend sa voix, il faut ouvrir. J'aimerais prier pour toi maintenant sur ces paroles. Seigneur Jésus-Christ, en ce lundi, en cette journée, quel que soit le moment où mon frère, ma sœur écoute cette émission, ce moment de prière, aujourd'hui tu nous dis quelque chose, c'est que on ne doit pas s'intéresser aux miracles que tu fais pour les miracles que tu fais ou au pain que tu donnes pour le pain que tu donnes et pas la main qui va donner, mais la main qui est l'attestation, le témoignage, la confirmation de qui tu es. Merci pour ta main droite. Ta parole déclare de nous humilier sous ta puissante main afin de nous élever au temps convenable. Seigneur Jésus, je prie aujourd'hui pour ta main qui touche quelqu'un. Comme cette main est apparue dans l'Ancien Testament pour écrire à plusieurs reprises, Père, je prie que ta main puisse descendre sur nous. Je prie que ta main descende et soit déposée sur l'épaule, sur la tête, sur le corps de mon frère et de ma sœur. Père, j'appelle une expérience surnaturelle avec ta main. Seigneur Jésus, je prie que ta main nous touche. Oui, ta main nous touche. Que ta main nous touche. Que ta main touche mon frère, ma sœur et l'amène dans une intimité, dans une communion. Seigneur Jésus, tu frappes avec ta main à la porte et nous pouvons entendre ta voix. Oui, ta main nous touche, Seigneur. Que ta main me touche. Je veux, Seigneur Jésus, ta main, non pas pour ce que ta main peut donner, non pas pour les miracles, non pas pour l'argent, non pas pour la nourriture. Toutes ces choses, tu les connais, tu sais et tu connais mes besoins. Mais je prie pour ta main qui amène l'intimité, ta main qui, on ne prend pas la main de tout le monde, mais ta main, Seigneur Jésus, tu veux la coller à notre main. Ta main, tu veux la poser sur le cœur de quelqu'un. Il y a quelqu'un, il y a une femme maintenant, la main du Seigneur Jésus se pose sur ton cœur et tu peux ressentir la chaleur de la main de Jésus sur ton cœur. Jésus-Christ te console. Jésus-Christ te libère. Jésus-Christ sèche tes larmes. Jésus-Christ connaît et il vient apaiser. Il vient consoler. Il vient libérer. Il vient étendre son bras, sa main d'amour sur toi. Seigneur Jésus, merci. Merci. Je vois le Seigneur Jésus même toucher les pieds de certaines personnes. Toi, Seigneur, tu t'es abaissé et tu as lavé les pieds de tes disciples en nous montrant un exemple. Mais aujourd'hui, je vois ta main, Seigneur Jésus, se déposer sur certains pieds pour les consacrer, pour les sanctifier, pour les diriger. Seigneur, nous ne sommes pas capables, nous ne sommes pas dignes de pouvoir délier la courroie de tes sandales. Et pourtant, tu t'es abaissé, tu t'es humilié. Pourtant, tu poses ta main sur nous et tu vas même jusqu'à poser ta main sur nos pieds pour les consacrer pour le service. Seigneur Jésus, merci pour cette main qui se pose aujourd'hui. Merci pour cette main d'amour. Merci pour cette main d'amour. Père, nous ne voulons pas le pain seulement, mais nous voulons ta main. Nous voulons ta main. Nous ne voulons pas nous arrêter sur le pain que donne ta main, mais nous voulons être en communion avec cette main qui dirige, cette main qui console, cette main qui montre, cette main qui corrige, cette main qui apaise et qui est reliée directement à ton cœur. Père, c'est ma prière aujourd'hui que cette main, que ta main se pose sur mon frère, se pose sur ma sœur, que comme on le voit dans certains pays en Afrique, avec des frères qui se tiennent la main ensemble et qui marchent dans la rue, des sœurs qui se tiennent et qui marchent dans la rue, un frère et une sœur qui marchent dans la rue, main dans la main. Père, je prie de marcher avec toi, main dans la main. Mon frère, ma sœur, dis maintenant au Seigneur Jésus, en terminant ce moment de prière, mais continue ce temps de prière avec lui, en écoutant sa voix, Seigneur Jésus, donne-moi la main. Je prends ta main et je veux marcher avec ta main. Merci pour ta main, Seigneur Jésus, qui m'amène à ton cœur. Merci pour cette main qui m'amène comme Marie à tes pieds. Merci, Jésus. J'entends ta voix. Je vois ton visage et tu me prends par la main. Je t'adore, Seigneur, et je te loue de ce que tu fais aujourd'hui. Merci Père. Merci Seigneur Jésus-Christ. Amen.

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0: finissons ensemble cette belle journée. 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
1: C'était en 2003, un samedi soir de printemps, exactement à l'époque où je commençais à sortir en boîte.

0: J'avais été désigné responsable pour appeler tout le monde pour se donner rendez-vous parce qu'on sortait en groupe. Et donc, j'ai dû appeler plusieurs personnes, dont un ami en particulier, Nab, si tu te reconnais. À l'époque, c'était pas super facile de joindre les gens parce que tout le monde n'avait pas un téléphone portable super efficace qui avait du bon réseau. Donc, j'ai dû faire ce qu'on faisait à l'époque de temps en temps, c'est-à-dire appeler la maman de mon ami qui était à la maison parce que j'avais dû appeler sur le téléphone fixe. La maman de mon ami décroche. Bonjour. Oui, bonjour madame. J'appelle parce que j'essaie de joindre notre ami. On a rendez-vous ce soir. Ah bon, rendez-vous pourquoi? Ah non, on va sortir ensemble. Ah bon, mais j'entends pas bien. Qui êtes-vous? Non, je suis un ami. On fait partie du même groupe. Ok, d'accord. Je vais lui dire quand il revient. Mais qui a appelé? Je dis, ben, c'est son amie Christelle. Puis 3 secondes de silence. Comment? Oui, c'est son amie Christelle. Mais vous êtes un homme! Vous êtes un transsexuel! Alors, pour ceux qui ne me connaissent pas, je m'appelle Christelle, c'est mon prénom. Et puis, ça arrive souvent qu'on me dise, est-ce qu'il t'est arrivé des trucs bizarres parce que tu t'appelles Christelle et que t'es un homme? Et je pense que c'est une des anecdotes les plus marrantes qui me sont arrivées à ce propos.
1: T'aurais dû lui dire, je suis la copine de Nabil.
0: Le pire, c'est que quand on s'est revus plus tard, Nabil m'a dit, mais attends, ma mère était super choquée. Elle m'a dit que j'avais un ami transsexuel qui avait téléphoné. La prochaine fois, essaie de me joindre directement parce que... Et en fait, ça a continué pendant quelques temps jusqu'à ce qu'elle me rencontre et qu'on ait pu s'expliquer. Mais voilà, c'est une histoire drôle, mais on réalise quand même que c'est drôle précisément parce que c'est dans cette anecdote, le fait que je sois pris pour une femme, parce que ça m'arrive aussi d'être appelé au téléphone Madame Christelle, ou pour un transsexuel précisément dans ce cas-là, c'est drôle simplement parce que c'est évident pour la plupart des gens que je suis un homme. J'ai une voix masculine, une apparence très masculine. C'est très évident pour la plupart des gens. J'espère, en tout cas. Mais c'est plus tellement le cas. Il faut dire que ces dernières années, la confusion des genres est quelque chose qui est de plus en plus connu, reconnu, au point de devenir un véritable sujet de société. Ouais. Et au point, en fait, où on n'a plus vraiment de questions faciles à cette question pourtant simple. Qu'est-ce qu'un homme ou qu'est-ce qu'une femme?
2: En vérité, je vous le dis,

0: It is like a finger pointing away to the moon. Bonjour à tous, chers auditeurs et chères auditrices de Sagesse et Mojito. Ici Léa avec mes super copains Christelle et Jean-Christophe. Et aujourd'hui, on se pose autour de la table pour parler d'une thématique de société qui pourrait nous faire parler pendant des heures et des heures et des heures avec des cris, des larmes et beaucoup de désaccords parce que c'est une thématique compliquée. On entend de plus en plus parler de transgenre. Certains y rajoutent même un isme tellement c'est un phénomène, transgenrisme. Mais souvent, quand on en entend parler, c'est de façon hyper polarisée et très émotionnelle. Moi, quand je commence à réfléchir à la question du genre et à ses multiples implications, notamment les personnes qui transitionnent, j'ai tout de suite peur d'être immédiatement considérée comme transphobe, comme intolérante, et j'ai aussi peur de me tromper, de pas exactement savoir comment me positionner et qu'est-ce que je pense sur la question. Parce que qui est-ce que je suis, moi, pour dire que telle personne est un homme si elle se sent femme? Enfin, c'est compliqué en fait. Mais au-delà de la tolérance et de l'accueil de l'autre, cette question du transgenrisme, elle pose aussi une multiplicité de questions sur l'identité. L'identité qui est vécue sous le prisme du ressenti, de « je me sens comme ceci, donc je suis cela ». Et tout ça, ça pose énormément de questions philosophiques et théoriques sur quels sont les postulats de base qui nous permettent aujourd'hui de poser la question transgenre dans les termes qu'on peut voir sur les médias. Et tout ça nous amène à la question fondamentale de la vérité. Mmh. Et ça, c'est quelque chose qu'on aime bien, en fait, à Sagesse et Mojito. Dans le fait de chercher les sens au-delà des apparences. Mais pour pas tout de suite vous assommer, ni vous, les auditeurs, ni mes chers copains, Christelle et JC, avec de la théorie, de la philo, etc., je vais juste commencer par raconter une histoire. Parce que l'histoire de Christelle, elle est drôle parce qu'elle t'est arrivée à toi et que tu ne te sens pas ni transsexuel ni transgenre, tu es en dehors du débat et donc ça t'est arrivé et c'était un petit peu surprenant. Mais il y a des personnes qui vivent ça de l'intérieur, notamment un certain Scott Nugent dont je vais vous raconter une partie de l'histoire. Il y a 6 ans, j'ai commencé ma transition. Au cours de cette période, mon assurance et moi-même avons été facturés à peine moins $1 million. La dysphorie de genre n'est pas un choix. Mais être transgenre l'est. C'est un sentiment, un désir, une envie. Nous disposons aujourd'hui d'une technologie médicale qui permet aux personnes biologiquement femmes de créer l'illusion de ressembler à des hommes grâce à un traitement à la testostérone et à la chirurgie. Cette technologie moderne m'a apporté la paix, dit-il. Parce que c'est un homme transgenre qui dit ça. Mais il continue, il dit que ça lui a apporté la paix mais à un prix très élevé. Le processus est brutal pour l'esprit, le corps et l'âme. Être transgenre est désormais un désir que l'on peut transformer en réalité. On peut le créer par une intervention médicale, mais les traitements ne sont pas réversibles et comportent des risques importants. De nombreuses personnes souffrant de dysphorie de genre croient que les hormones sont réversibles, ce n'est pas le cas. De nombreux parents mettent leurs enfants sous inhibiteurs de puberté pensant qu'ils sont réversibles, ce n'est pas le cas. Au Royaume-Uni, le NHS, donc le ministère de la Santé, s'en est récemment rendu compte et est en train de modifier sa position, mais le Canada a refusé de se pencher sur cette question. Pourquoi ? Nous oublions l'énorme quantité de revenus générés en poussant nos enfants à croire qu'ils sont transgenres. De plus, les médecins, les travailleurs sociaux et les cliniques spécialisées dans le domaine du genre ne sont pas transparents quant aux innombrables risques de la transition médicale. Il continue. Pendant ma propre transition, j'ai subi 7 interventions chirurgicales pour changer mon apparence en homme. Comme effet secondaire, j'ai eu une embolie pulmonaire massive, un vol de sauvetage en hélicoptère, un trajet en ambulance d'urgence, une crise cardiaque due au stress, une septicémie, une infection qui a duré 17 mois, quant à l'utilisation de la mauvaise peau lors d'une phalloplastie ratée, 16 séries de traitements antibiotiques, 3 semaines d'antibiotiques quotidiens par voie intraveineuse, la perte de tous mes cheveux, une chirurgie reconstructive partiellement réussie du bras, des dommages permanents aux poumons et au cœur, une vessie coupée, des hallucinations provoquées par l'insomnie et de fréquentes pertes de conscience dues à la douleur des poils à l'intérieur de mon urètre. Tout cela a conduit à une forme de syndrome de stress post-traumatique qui m'a rendu prisonnier de mon appartement pendant 1 an.
1: Wow.
0: Je sais pas comment est-ce que vous réagissez d'emblée quand vous entendez ce témoignage, mais ce que je trouve incroyable, c'est que, je le rappelle, c'est le témoignage d'une personne qui s'appelle Scott Nugent, qui est un homme transgenre. C'est-à-dire que il est né femme et il a entamé une transition pour devenir être légalement reconnu comme un homme et se présente aujourd'hui comme un homme. Et c'est une des personnes qui a été interviewée dans un documentaire dont on a parlé un petit peu entre nous avec l'équipe de Sagesse et Morito, qui est sorti en 2022. Documentaire de Matt Walsh qui s'intitule « What is a woman ?»« Qu'est-ce qu'une femme ?» Et dans ce documentaire, il va voir en fait plein de personnes différentes, des hommes, des femmes, des hommes transgenres, femmes transgenres, des spécialistes des théories du genre ou des études de genre, des psychologues d'affirmation de genre, les psychologues qui vont accompagner des personnes éprouvant des dysphories de genre, et des personnes lambda dans la rue en leur posant la question « c'est quoi une femme ?» Et toutes ces personnes ont beaucoup de mal à répondre et en fait mettent le doigt sur à quel point la manière dont on voit dans les médias se poser la question du transgenrisme rend très très floues les catégories de femmes et d'hommes.
1: Tu disais, là, je ne sais pas trop ce que ça vous fait d'entendre cette histoire, je ne sais pas pour les auditrices et les auditeurs, mais c'est clair que ce n'est pas forcément la façon dont on entend parler régulièrement, ou en tout cas ces derniers temps, de transition de genre, du phénomène transgenre, etc. Enfin, la réaction spontanée, c'est « oh waouh, c'est quand même beaucoup plus compliqué que, ouais, qu'il n'y paraît ». C'est souvent présenté comme voilà, y a des personnes qui se sentent pas dans le bon corps, voilà, mm-hmm, et qui vont suivre un traitement pour adapter leur corps à leurs sentiments profonds. Là, le témoignage que tu donne quand même l'impression, ouais, c'est pas aussi simple que ça. Et en plus, si on en croit ce documentaire, ça a des conséquences plus larges parce que ça concerne pas la problématique de la question transgenre, ouais, ne concerne pas juste les personnes transgenres, mais aussi notre façon de concevoir ce que c'est qu'être homme ou femme. On peut bien sûr comprendre les personnes qui... Il y a toujours eu des hommes qui étaient plus féminins ou des femmes qui étaient plus masculines, mais tout le monde comprenait que c'était des hommes et des femmes. Un homme efféminé ou un garçon manqué, mmh, voilà. C'était clair pour tout le monde. Et là, en fait, on parle d'autre chose, j'ai l'impression. Et j'ai l'impression que c'est quand même beaucoup plus compliqué. Oui. Et en fait, humainement difficile qu'il n'y paraît. C'est pas si léger.
2: Il faut comprendre que c'est la technologie qui rend cette discussion-là possible et complexe. Dans le sens où tu donnes l'exemple des hommes plus efféminés ou des femmes plus masculines par rapport à nos catégories culturelles de qu'est-ce qu'un homme, qu'est-ce qu'une femme, ouais, parce qu'il faut toujours faire attention à ça. Sans tomber dans tout est... Je ne souscris pas à l'idée que la masculinité ou la féminité est seulement une
1: pure concept
2: sociale, ouais, mais quand même, on voit qu'à travers les cultures, il y a des manières... différente de l'exprimer.
0: Il y a des stéréotypes sociaux, même si tout n'est pas que construction sociale.
2: Oui, il y a des caractéristiques masculines ou féminines qui transcendent les cultures et les époques, puis il y en a d'autres qui sont vraiment dépendantes des cultures et des époques. Tout cela étant dit, c'est quand même assez récent historiquement qu'on soit en mesure de faire des chirurgies ou de vraiment transformer quelqu'un d'un genre vers un autre. Je veux dire, dans la littérature biblique ou classique, on a l'idée d'eunuques, par exemple, d'hommes qui vont être
0: castrés
2: en quelque sorte, et qui vont... Mais ils ne sont pas appelés des femmes, ils sont appelés des eunuques. C'est comme une certaine catégorie intermédiaire. Mais mis à part cette exception-là, et même si dans certaines cultures... c'est quand même assez rare, mais ça arrive qu'une femme peut jouer un rôle d'homme, surtout dans les cultures où les rôles masculins et féminins sont extrêmement
1: marqués.
2: On pense chez les Inuits dans le passé où c'est la femme qui reste à la maison, c'est l'homme qui va à la chasse, mais une famille qui a trois filles a besoin d'avoir un garçon. Donc quelqu'un va changer de rôle, mais il n'y a pas cette idée-là que cette personne-là passe par des chirurgies ou des transitions pour faire correspondre son corps à ce rôle. Donc, il faut quand même être conscient de ça, que la technologie rend possible des questions qui n'étaient pas possible d'être considéré
0: qui n'était pas envisagé
2: qui
0: avant.
2: Pas envisageable.
0: Et la recherche aussi évolue en même temps que la médecine et puis les nouvelles technologies. Et puis, il y a un terme qui est un petit peu central dans les questions transgenres, qui est de plus en plus présent dans ces conversations, c'est celui de dysphorie du genre. C'est-à-dire qu'il y a eu de plus en plus de réflexions sur qu'est-ce qu'une personne ressent quand elle dit ne pas être dans le bon corps. Et ça a été classifié comme une condition médicale, comme un trouble, ressentir la dysphorie du genre. Toutes les personnes qui vont être transgenres ou être des porte-parole de la question transgenre vont pas avoir le même avis sur qu'est-ce que c'est que la dysphorie du genre, parce que de toute façon, ça reste, on le sait, une thématique très très compliquée. Mais là, ce que Scott Nugent est en train de dire, c'est que lui-même a vécu la dysphorie du genre. Quand vivant femme pendant 42 ans de sa vie, il avait ce ressenti de ne pas être la bonne personne, de ne pas être complètement lui-même, d'être troublé dans le vécu de son corps de femme. Il a entamé à 42 ans une transition et il dit: le fait de devenir médicalement comme un homme, il dit que la transition médicale crée l'illusion qu'il est un homme, mais il reconnaît qu'il est biologiquement né femme, c'est un fait. En tout cas, la manière dont il en parle, c'est de dire ça a aidé à sa dysphorie de genre. Ce qui n'est pas le cas pour tout le monde, parce que là encore, on ne peut pas prendre un exemple et faire une immense généralité.
1: Quand tu dis ça a aidé à sa dysphorie de genre, ça veut dire que ça l'a soulagé quelque part.
0: C'est-à-dire ça l'a soulagé. Mais ce qui est, je trouve... bouleversant dans son témoignage, c'est qu'il en reste pas là. Il finit pas, j'ai pris des hormones, j'ai subi une phalloplastie, maintenant il a évidemment de la barbe, c'est ce que créent les hormones quand tu prends la testostérone, il ressemble de plus en plus à un homme, et il dit, mais ça m'a créé tellement d'autres complications, il ne faut pas normaliser les questions de transition. Et moi, je trouve ça dingue de lire son témoignage, parce que il ne s'agit pas d'observer ça de l'extérieur et puis de donner un avis, mais d'écouter les personnes qui aussi traversent ça et de voir à quel point, comme tout dans la vie, c'est toujours beaucoup plus compliqué qu'on ne le pense.
2: Oui, c'est quand même frappant de voir comment le discours a changé quand même dans les dernières années. Je pense que c'est le témoignage de Nugent le souligne. C'est, dysphorie, ça vient du grec dys, qui est difficile ou mal, puis féro, porter. Donc, de mal porter son genre, cette idée-là de mal porter son genre, c'est une condition mentale. Et dans le passé, sans la technologie, à quelque part, si il y a une adéquation entre ta psyché et ton corps, c'est ta psyché qu'on va essayer de changer, parce que ton corps est donné. Un fait. Il est donné, il est là, puis c'est pas possible. J'ai l'impression, dans toute la conversation autour du transgenrisme récemment, c'est qu'on dirait que le balancier, c'est vraiment renversé. Puis là, on va aller vraiment vers ce qu'on appelle l'affirmation, entre guillemets, du genre, c'est-à-dire la transformation du corps pour correspondre à cette conception interne du corps. Bon, faut savoir qu'au Canada, il y a une loi qui vient d'être adoptée au Parlement qui criminalise les thérapies de conversion.
0: C'est-à-dire?
2: C'est-à-dire, dans le fond, la loi au début, je crois qu'elle avait été initiée en réaction à certaines pratiques, des fois dans des communautés religieuses, qui visaient à changer l'orientation sexuelle des personnes. Puis souvent, c'était certaines histoires d'horreur, là, littéralement, où des gens étaient avec de la thérapie par électrochoc ou des choses là, extrêmement, extrêmement traumatisantes. Et donc, je ne m'oppose pas du tout à cette idée-là d'interdire des thérapies de conversion, mais la définition de thérapie de conversion est devenue tellement large à travers le projet de loi qu'aujourd'hui, une thérapie de conversion, et là, je cite la loi, s'entend d'une pratique, d'un traitement ou d'un service qui vise, selon le cas, à modifier l'orientation sexuelle d'une personne pour la rendre hétérosexuelle, à modifier l'identité de genre d'une personne pour la rendre cisgenre, à modifier l'expression de genre d'une personne pour la rendre conforme au sexe qui a été assigné à la personne à la naissance, et ainsi de suite. Il y a cette définition ici. Mais ce que ça fait, c'est que ça fait vraiment pencher le balancier vers la transition hormonale puis chirurgicale.
0: Tu veux dire que ça l'encourage, c'est ça?
2: Ça, ben, non seulement ça l'encourage, c'est que, ça, c'est que le contrebalancier qui serait de dire oh, ben, on va essayer d'offrir un service ou un traitement psychologique ou psychiatrique pour atténuer cette dysphorie-là, ben, non seulement c'est illégal, c'est criminel. Ouais. Donc.
0: Et c'est notamment ce que critique Scott Nugent. Et il le critique en tant que personne qui lui-même a subi une transition médicale et passer par là. Et il dit, de plus en plus, on normalise l'idée de transition dès qu'une personne va exprimer, ressentir une dysphorie du genre.
1: Mais c'est ça que je voulais demander, parce que tu as dit ça tout à l'heure, que c'est dangereux de normaliser la transition. Mais qu'est-ce qu'on veut dire par là?
0: C'est-à-dire que, tel que les lois dans les différents gouvernements, et ce n'est pas qu'au Canada, on a des lois similaires en France, probablement en Belgique aussi, de plus en plus, mettent en tête que ce serait dangereux de dire à une personne « Est-ce que vraiment tu es sûr que tu veux passer de homme à femme ou de femme à homme ?» Rien que le fait de remettre ça en question, ça devient de plus en plus risqué, voire illégal. Ouais. Donc, ce que ça fait dans le sens inverse, c'est qu'une personne disant, même jeune, même ado, même enfant, je veux changer de genre,
1: je me sens pas bien dans ma peau.
0: Je me sens pas bien dans ma peau et je veux transitionner.
2: Et combien de jeunes ne se sentent pas bien dans leur peau?
1: C'est un peu normal. Quoi. Ouais, c'est
0: ça. En tout cas, l'idée, c'est d'aller dans une politique d'affirmation. Et c'est d'ailleurs pour ça on entend de plus en plus parler, quand on s'intéresse à ces questions-là, de psychothérapie d'affirmation de genre. Mmh. Ce qui est intéressant, c'est que Nugent, lui-même trans, s'oppose à un activisme transgenre qui rend beaucoup plus commun et beaucoup plus acceptable et beaucoup plus normal la solution de tout de suite encourager à la transition. Oui. Et il dit, ça se fait de plus en plus jeune en fait. Il y a plein d'États qui permettent, notamment dans les pays scandinaves, à ce que des enfants de 4, 5, 6, 7, 8 ans décident, je vais changer, et les lois sont là pour les aider. Et il dit, mais ça c'est dangereux parce que en fait, c'est pas du tout anodin comme chirurgie. Mmh. Et puis de prendre des bloqueurs de puberté ou des inhibiteurs de puberté, de passer par cette étape-là. Ce qu'il dit, c'est mais je le souhaite à aucun enfant. Et donc attention à la manière dont on en parle.
2: Faut faire attention aussi là. C'est quand même, ça demeure assez rare que des enfants aient des chirurgies là, ou des mineurs aient des chirurgies. Cela étant dit, la ligne de controverse aujourd'hui se situe au niveau des traitements hormonaux qui vont bloquer la puberté. Et certains vont dire que bon, les bloqueurs de puberté, c'est quelque chose de réversible, mais il y a peu de recherches qui sont faites là-dessus. Puis il y a plusieurs recherches qui semblent indiquer que non, au contraire, plus le traitement dure longtemps, plus ses effets sont irréversibles, c'est-à-dire la personne peut être stérile ou peut avoir des différences de développement qui seront mais réglées si la personne décidait de ne plus transitionner.
1: C'est assez surprenant. En fait, ce que tu dis va dans le sens d'une étude dont j'avais entendu parler assez récente, qui était faite en 2022 dans des cliniques au Royaume-Uni, qui demandait, vous savez, ce qui se passe souvent, c'est que des adolescents ou des adultes, parfois des très jeunes adolescents, qui ressentent une dysphorie de genre, vont consulter dans des cliniques qui se spécialisent dans ces questions-là. Et on a juste étudié quel est, par rapport au nombre de personnes qui viennent consulter, dans combien de cas, dans quelle proportion des cas est-ce que la clinique va opérer un diagnostic de dysphorie de genre et donc aussi un traitement de réassignation. Et dans le chiffre qui est extrêmement choquant, c'est que dans 98-99% des cas, le diagnostic qui est fait auprès de ces familles est la dysphorie, et donc le traitement est recommandé. Et
0: c'est comme si c'était la seule option, en fait.
1: Mais oui, parce que dans quel secteur, quel médecin, quel psychologue va faire toujours, 99% des cas, c'est quand même, toujours le même diagnostic pour un problème qui lui est présenté. Moi, je trouve ça très surprenant. Et donc, du coup, moi, je ne suis pas en train de dire que la dysphorie de genre n'existe pas.
0: Ouais.
1: C'est tout à fait compréhensible qu'à divers moments de notre vie, on puisse se sentir partagé entre guillemets, ou mal dans sa peau, d'une manière ou d'une autre.
0: Et qu'il y a des personnes qui le vivent beaucoup plus que d'autres.
1: Exactement.
0: C'est beaucoup plus grave.
1: Exactement. Donc, ça existe, mais quand même, que ce soit 100% des cas et que toutes les personnes doivent avoir à peu près le même type de traitement, c'est assez surprenant. Et donc, du coup, moi, ça m'interroge, je me dis, ouais, peut-être qu'il y a en fait une façon de penser qui oriente les gens derrière ces cliniques vers ce type de conviction. Et puis, en plus de certains, peut-être, intérêts matériels aussi. Ouais.
0: Et malheureusement, c'est ce que Nugent soulignait, c'est de dire, évidemment, il y a tout un pan de l'industrie pharmaceutique qui vend ses bloqueurs de puberté et tout un pan du monde médical qui opère ces transitions, qui y ont un intérêt. C'est pervers. On pourrait dire ça pour n'importe quoi. Je veux dire, c'était le même argument qui sortait pour le vaccin, évidemment, dans la période de la Covid. Mais là, ce que tu dis, Christelle, c'est que il y a une vision du monde qui sous-tend ces affirmations-là. C'est qu'en fait, c'est au-delà des vécus personnels. On a le vécu de Nugent, on a le vécu de plein d'autres transgenres qui sont contre le transactiviste. Il y a aussi des transgenres qui sont transactivistes. Il y a aussi, il y a tout finalement. On pourrait avoir une infinité d'expériences personnelles et tout ont leur intérêt, leur vécu et apprennent des choses. Mais il y a forcément des présupposés intellectuels, épistémologiques, un mot qu'on aime bien ici à Sagesse Morito, sur comment on définit d'ailleurs épistémologie ?
2: Comment qu'on sait ce qu'on sait ?
0: Comment est-ce qu'on sait ce qu'on sait ? Tout un tas de postulats de base qui sous-tendent ces questions-là. Déjà, rien que de parler du genre et d'avoir peut-être un, deux ou plus genres, il y a un moment ou un autre dans la discussion, on a décidé qu'il fallait accepter ça.
1: Moi, je me souviens bien... Moi, je me souviens même de l'époque où on ne comprenait pas quand on disait « ton genre ». Parce que ça n'avait pas de sens. On parlait de genre uniquement quand on parlait de genre masculin ou féminin pour des mots, en fait. Et il fallait toujours expliquer ce que ça voulait dire parce que c'était un nouveau mot. Enfin, maintenant, on l'utilise tous les jours. Enfin, je pense beaucoup de gens l'utilisent tous les jours. Et on comprend qu'il y a une différence entre sexe et genre, mais l'idée même de genre, c'est assez récent, parce que ça fait bizarre. On parlait aussi d'un genre de film, un genre cinéma, mais c'est un nouveau concept, en fait.
2: C'est là où il y a un côté de moi qui est libéral politiquement, qui se dit, chacun devrait avoir le droit de faire qu'est-ce qu'il veut, puis si quelqu'un veut obtenir une chirurgie pour changer son genre, peut-être qu'il y a des convictions différentes que des miennes, peut-être qu'il y a des présupposés épistémologiques, des croyances différentes des miennes, mais comme je veux pas que lui impose ses croyances sur moi ou sur ma famille, moi je veux pas imposer les miennes sur lui ou sur elle. Il y a comme un genre de trêve. C'est ça, l'ordre politique actuel. Toutefois, là, qu'est-ce qui semble se passer? C'est que les lois, puis les approches, en adoptant... est-ce qu'on pourrait appeler ça l'idéologie transgenre? Ou en tout cas...
1: un système d'idées, quoi.
2: Ce nouveau système d'idées, dans le fond, présume ou accepte les présomptions de cette idéologie-là et les universalise. Qu'est-ce que je veux dire par là? Par exemple, on revient souvent avec cette question épistémologique du ce qu'on appelle le réalisme, par exemple, dans la théologie chrétienne, puis dans les sciences, il y a cette idée-là qu'il y a un réel qui n'est pas construit socialement.
0: C'est-à-dire qu'il existe indépendamment de ma subjectivité, de ce que je ressens, de ce que je perçois. Il existe.
2: C'est ça. Puis ça remonte à Aristote et Platon là, qui vont être réalistes de manière différente, mais c'est un peu comme l'idée de dire, il y a des cercles. Un cercle, ça existe. Je veux dire, on peut voir des formes sur Terre. Ça, c'est un cercle, le rebord du verre. Bon, toutes représentations physiques sont imparfaites, mais à quelque part, cette idée-là du cercle, elle existe en vérité. L'idée d'une femme existe en vérité. Et puis, dans le fond, leurs apparences dans l'univers matériel sont le reflet d'une idée qui les dépasse.
0: OK, donc ça, c'est Platon, Aristote, c'est une certaine...
2: C'est les réalistes. Puis le nominalisme va dire, mais toutes ces choses-là sont des mots, sont des concepts, sont des constructions sociales. C'est un peu comme la distinction à dire, est-ce qu'on découvre les mathématiques ou est-ce que les mathématiques sont simplement comme un langage? qu'on construit. Est-ce que
0: les mathématiques existent, genre 1 plus 1 est une vérité qui existe?
2: À l'extérieur même de l'univers, c'est indépendamment de la réalité matérielle.
0: Ou est-ce qu'on le crée par notre logique en définissant, en disant, bon allez, ça va être une convention sociale, 1 plus 1, ça fera 2.
2: Et ça, à un moment donné, c'est comme, tu crois dans l'un ou dans l'autre. Okay.
0: Ce que tu es en train de dire, c'est que peut-être que la pensée transgenre, de dire on peut se sentir dans le mauvais corps et vouloir transitionner pour avoir un autre genre, c'est plus du nominalisme.
2: Exactement, exactement. Puis il y a cette idée-là de dire, pour certaines croyances, on va dire il y a un créateur et donc il y a un ordre créationnel. Donc le corps avec lequel tu te retrouves, il y a quelque chose de providentiel là-dedans.
1: C'est-à-dire, c'est donné comme un cadeau.
2: C'est donné comme un cadeau. Mmh. Puis, l'harmonie se vit en vivant conformément avec cette providence-là, avec ce cadeau qui est donné.
1: Mais est-ce que ça veut dire que, si le cadeau qui m'est donné, c'est d'être né dans un corps... prenons le cas de Scott Nugent, là. Le cadeau qui m'est donné, c'est d'être né dans un corps de femme, mais que profondément, je sens que ce corps ne m'appartient pas. Je dois tout faire absolument pour jouer le rôle d'une femme dans la société, me maquiller, mettre des boucles d'oreilles, avoir des passions typiquement féminines de façon stéréotypée. Mm-hmm. Est-ce que c'est ça que ça veut dire?
2: Je comprends pas la question.
1: Est-ce que si j'ai l'impression, je vais prendre moi exemple, si j'ai l'impression qu'au fond de moi, je suis une femme, mais que mon corps qui m'est donné, c'est un corps d'homme, je dois me forcer à jouer l'homme, même si à l'intérieur, je me sens différent.
2: Oui, c'est ça. Ça serait l'approche, si on veut, providentielle, qui dirait, on va prioriser dans ce cas-là la thérapie psychologique. Puis, de toute façon, on remettrait même en question l'autre idée, cette idée même de dire, je me sens pas comme un homme, mais comme une femme. Là aussi, il y a comme une présupposition épistémologique. C'est comme, comment est-ce que je peux me sentir comment être une femme? Il y a un traité très connu en neurosciences qui pose la question, commencer à être une chauve-souris. Et juste à travers cette expérience d'idées, si on veut, on se rend compte que c'est très difficile de décrire la subjectivité d'un être qui est différent de nous. Bon, que la différence entre les hommes et les femmes est différente entre les hommes et les chauves-souris, quand même.
0: J'espère!
2: Mais comment est-ce que tu peux savoir que tu te sens comme une femme si tu es un homme?
0: Et ça, c'est un petit peu le fil rouge dans le documentaire de Matt Walsh, What is a Woman? Mm-hmm. Ici, autour de la table, on ne l'a pas vu, à part la bande-annonce qui dure 10-15 minutes et qui montre quand même un éventail assez large de réflexions autour du genre. Et il y a donc Scott Nugent qui, lui, alerte un petit peu contre des dérives d'un certain activisme, étant lui-même transgenre. Mais il y a aussi d'autres personnes qui vont insister sur la subjectivité de l'identité. De dire, si je me sens femme, qui es-tu pour dire que je ne suis pas une femme? Peu importe mes caractéristiques physiques, peu importe ma biologie, peu importe les constructions sociales qui ont fait que je suis perçue comme telle ou telle. Et ça, peut-être, c'est quelque chose de très présent dans, on va dire, l'épistémologie aujourd'hui, qui du coup n'est pas réaliste, qui est un peu plus nominaliste. Et donc, c'est aussi la manière de parler du transgenre va aussi être, un autre terme philosophique, l'inverse de l'essentialisme. L'essentialisme, ça dit qu'il y a un ensemble de caractéristiques qui expliquent ce qu'est une chose par essence. Donc on pourrait dire, une femme par essence, c'est une personne qui a un utérus, qui a une vulve, qui a ses règles, qui, etc., etc. La question de la relativité de l'identité, c'est de dire non, il n'y a pas une essence de femme. Si je me sens femme, alors je suis femme.
1: Mmh. Oui, et c'est très contradictoire, en fait. Et c'est très problématique comme façon de penser si on reste sur le plan philosophique, parce que la personne qui va avoir ce discours, elle va dire « je me sens être une femme ». Mais elle utilise un mot femme. C'est-à-dire que quand cette personne va communiquer, elle va dire à l'autre, je me sens femme. Mais le truc, c'est qu'on a une idée de ce que c'est une femme. Mais en même temps, la personne va dire, non, mais il n'y a pas d'idée, il n'y a pas de définition de ce que c'est une femme. Et c'est très contradictoire.
0: Parce que aussi, ça s'appuie sur des présupposés postmodernistes. Il y a un épisode dans cette saison où on parle du postmodernisme et de l'ensemble des grandes vérités qui sous-tendent cette philosophie, ce courant de pensée, et qui en fait sont vraiment présents aujourd'hui. Ouais. Et l'un d'eux, eh ben, ça rejoint ce qu'on dit depuis tout à l'heure par rapport aux questions relatives au genre. Il n'y a pas de réel. Tout est construction sociale. Ça, c'est un postulat de base du postmodernisme. Mmh. Et c'est en fait le postulat qui est à la base de beaucoup de conversations sur le genre.
2: C'est nécessaire, exactement.
0: Une femme, un homme, c'est juste des catégories qu'on a créées et donc que l'on peut déconstruire.
2: Ou qu'on peut porter, que c'est une identité qu'on peut revêtir ou de laquelle on peut se dévêtir, qu'il n'y a pas un lien fondamental avec le corps. Et c'est quand même très intéressant parce que là, on parlait de la distinction entre... Bon, déjà là, le réalisme et le nominalisme auquel on faisait référence tout à l'heure, c'était deux écoles à l'intérieur du christianisme. Quand Tom Holland dit que nos grands débats aujourd'hui sont juste des remakes d'anciens débats. Ça a eu lieu au 12e siècle, ce grand débat-là. Mais il y a d'autres éléments du transgenrisme.

0: radicale entre le corps et l'identité d'une personne.
1: Tandis que dans l'approche matérialiste, c'est-à-dire c'est une approche qui considère que tout ce qui existe est matériel, physique, puis où la faculté émergente de quelque chose de matériel et physique, c'est-à-dire tes pensées, qui tu es, ben c'est juste le fruit de
0: Connexion
1: connexions dans ton
0: neuronale.
1: cerveau, de réactions chimiques, mais il n'y a pas un toi qui est déconnecté ou qui existe essentiellement de manière séparée de ton corps. Ben, il y a quand même une certaine forme de correspondance avec cette idée-là que non, on n'existe pas. Seulement à travers notre corps. Là,
2: Ouais.
1: ici, il y a vraiment un rapprochement, puis c'est peut-être, dans ce cas-là, pas le postmodernisme, mais même le christianisme qui permet ce genre d'hypothèse-là.
2: Ouais.
0: Ouais, ce que tu exprimes au fond, c'est cette idée fondamentale qu'un être humain, c'est plus que son corps. Et donc, mon identité, c'est plus que ce qu'il y a de matériel en moi, c'est-à-dire mon apparence physique, ma voix, mon corps, mes os, etc. Il y a quelque chose de plus. Alors, la petite distinction, sans doute, c'est que l'idée que l'âme est un peu piégée dans le corps et que l'identité, c'est plus important que le corps. C'est pas exactement la même chose que l'idée chrétienne qui est que le corps fait partie de l'identité de l'être humain. C'est-à-dire que le corps est valorisé. Il n'y a pas une distinction radicale. Donc l'âme est immatérielle et donc elle a plus de valeur que le corps qui a moins de valeur. Non, le corps a énormément de valeur, en
1: Oui,
0: fait.
1: c'est ça. La doctrine chrétienne, par exemple, de l'espérance, de la résurrection, l'idée, c'est que quand on meurt, on ne devient pas des âmes qui flottent dans un éther immatériel, mais il y a vraiment aussi l'espérance de la résurrection avec un corps qui est renouvelé, qui est éternel. Donc, il y a une continuité âme-corps, mais ce n'est pas une dépendance de l'âme sur le corps. C'est ça la distinction.
2: Et en même temps, un autre pont peut-être entre la question transgenre et puis la vision chrétienne du monde, c'est qu'il y a certes une beauté, une bonté du corps en tant que création qui sera ressuscitée dans l'éternité, mais il y a aussi une réalité de la division et de la fracture du vécu du corps. Il y a des problèmes inhérents au fait d'avoir un corps, il y a des maladies, il y a des choses qu'on...
1: Attends d'avoir mon ange, Léa.
2: Poor old Jason. Il y a des choses difficiles qu'on vit, il y a des handicaps, il y a des maladies, il y a des conditions médicales qui rendent très très difficile cette vérité, le corps est bon car il a été créé par Dieu. Et pour aller même plus loin, il y a une réalité de la dysphorie, de se sentir divisé avec soi-même.
1: C'est comme un sentiment d'exil.
0: Oui,
2: c'est
0: c'est
2: ça.
0: ça.
2: Et ça, c'est quelque chose qui est dans la théologie chrétienne, Dieu se fait homme en Jésus-Christ, une personne qui a vécu sur Terre, alors il y a 2000 ans, donc on l'a pas croisé dans la rue, mais en tout cas, on a suffisamment de preuves pour savoir que c'est vrai, c'est un fait historique.
0: Ouais, si on ne l'a pas croisé dans la rue, c'est parce qu'il a un corps et qu'il n'est pas physiquement là.
2: Exactement, exactement. Et ce corps-là, c'était un corps d'humain avec ses capacités, ses incapacités, ses limitations, ses défauts. Mais de se dire que Dieu, qui est par essence immatériel, qui est par essence esprit, qui est par essence infini, parfait, se met dans un corps qui est petit, fini, faible, etc. Je pense que il sait exactement ce que c'est que de ressentir de la dysphorie, de se sentir pas dans le bon corps en quelque sorte. Et ça, je trouve, c'est une affirmation aussi très forte. Et c'est là où l'espérance de la résurrection, eh ben, elle change la discussion parce que on peut vivre quelque chose de très très difficile aujourd'hui. Il s'agit pas de dire quoi, t'as de la dysphorie du genre? Fais un effort. Enfin, je veux dire,
1: Non, c'est ça.
2: on reconnaît que ce sont des choses extrêmement complexes, extrêmement difficiles, que ça recouvre des vécus dont on n'a pas idée, mais de savoir que ce qu'on vit sur cette terre, ce qu'on vit aujourd'hui présentement, c'est pas la fin et qu'il y a une espérance future, peut-être que ça peut aider au moins un peu dans la conversation. Et de savoir que Dieu lui-même, il a vécu ce genre
0: De tension.
2: de tension, de désalignement complet entre qui il est et le corps qu'il habite, et ben là aussi, je trouve que ça aide aussi.
1: Juste pour préciser les choses, en théologie chrétienne, on parle du ressenti. Là. Il n'y a pas un désalignement complet entre les natures divines et humaines parce que l'homme est créé à l'image de Dieu, donc à quelque part.

0: ou même l'incarnation, c'est un réalignement de la nature humaine avec celle de Dieu.
1: Ouais.
0: De l'autre côté, moi, en tout cas, ça me fait beaucoup résonner. Il y a quelque chose qui résonne en moi dans ce que tu dis. C'est de voir cette expérience que les gens qui ont la dysphorie du genre peuvent vivre, pas comme simplement comme une anomalie ou de dire « Ah, ben c'est comme une perversion » ou « c'est une catégorie de gens distincts qui ont des problèmes mentaux » ou en tout cas d'essayer de les mettre dans une boîte comme « autre », mais vraiment de dire « Non, non, il y a un vécu, il y a des éléments de ce vécu-là, il y a une dimension de ce vécu-là qui est universelle. Ça touche à un vécu que nous aussi, on partage, qu'on exprime différemment, par rapport auquel on offre d'autres solutions ou d'autres approches, mais le ressenti n'est pas si étranger que ça à celui de tout être humain.
1: Ouais, comme tu le disais, c'est comme un sentiment d'exil, ce sentiment profond qu'on est fait pour un autre monde, qu'on est fait pour un autre type de vie, qu'on est fait pour un ailleurs et qu'on désire ardemment tendre vers un ordre des choses, tendre vers une existence qui est parfaitement alignée à ce qui devrait être. C'est un sentiment qui est profond et qui implique aussi que la vie humaine, c'est un chemin où on essaye de retrouver, d'avancer progressivement vers l'accomplissement parfait de qui on est, quoi, de notre identité. Et ça, on parle ici de transition de sexe, etc. C'est une manifestation d'une chose que, ouais, effectivement, la pensée chrétienne a livrée à notre civilisation quelque part, qui est que, oui, la sagesse biblique va enseigner, c'est que toute personne est appelée à changer, pour utiliser un terme religieux, à se convertir.
2: Changer de sens.
1: Oui, changer de sens et même changer complètement. Le terme grec, la métanoïa,
0: c'est changer d'esprit.
1: Hein. Changer vraiment complètement de vision des choses. Et il y a un style de vie aussi qui s'aligne là-dessus. Quelqu'un qui dirait « Non, mais moi, je ne peux pas juste me contenter de l'état dans lequel je suis. J'ai besoin de progresser dans ma vie, j'ai besoin d'avancer, j'ai besoin d'être mieux aligné sur qui je suis vraiment. » Ben, c'est une manifestation d'un désir qui est, on dirait presque naturel, qui est normal, en fait. Dans la vie humaine, l'être humain n'est pas statique. L'être humain est censé progresser, avancer. Et il n'y a rien qui est irréparable, qui est irrécupérable. On peut toujours tendre vers qui on doit véritablement être. Alors, évidemment, le message chrétien, il va dire, on trouve cette réconciliation avec nous-mêmes quand on a trouvé la réconciliation avec Dieu, qui est la réalité ultime. Et ça, c'est un chemin qu'on doit tous emprunter.
2: Oui, et c'est intéressant, Christelle, ce que tu dis, parce que il y a cette notion que, même dans la foi chrétienne, il y a cette recherche de l'élan vers devenir un petit peu plus moi-même, devenir un petit peu plus nous-mêmes, rechercher un petit peu peut-être la meilleure version de nous-mêmes. Et en fait, c'est quelque chose qui est assez présent dans aussi tout un pan de développement personnel et de quête un peu culturelle d'accomplissement de soi et d'authenticité. Mais la différence, c'est que le christianisme ne va pas te dire « Peu importe ce que tu penses, ce que tu ressens, ce que tu vis, tu peux le devenir. »
1: Parce que c'est mieux pour
2: tout
1: toi.
2: Tout se trouve en toi, exactement. Mmh. Le christianisme, il insiste aussi sur le fait que la souffrance fait partie de la condition humaine. Et que devenir le vrai soi, c'est pas quelque chose qu'on retrouvera de l'intérieur quand on aura bien creusé et qu'on aura bien suivi nos intuitions, nos sentiments les plus profonds, nos idées telles qu'on les vit à l'intérieur, mais quand on se sera rapproché de Dieu. Et ça, c'est peut-être le gros point de basculement entre peut-être la manière dont on va voir le débat transgenre dans la société et la manière dont le christianisme valide la difficulté d'être humain, la difficulté de vivre dans notre corps humain parce qu'on est fait pour un ailleurs, la dysphorie parfois entre le vécu et le corps dans lequel on vit. Mais il va aussi nous amener à faire confiance à Dieu pour rechercher cette authenticité de la vie, à faire confiance que c'est lui qui sait vraiment qui on est et pas nous-mêmes. Mmh. Et c'est le gros point de basculement, et c'est peut-être quelque chose qui paraît choquant pour vous les auditeurs. C'est pas quelque chose qui est simple à vivre au quotidien, je sais pas ce que vous en pensez les gars, hein, de placer sa confiance en Dieu pour savoir qui on est vraiment nous. Mais c'est ce qui découle de cette doctrine dont tu as parlé, qui est au cœur de la Bible et au cœur de l'anthropologie humaine selon le message chrétien, l'imago Dei, fait d'être créé à l'image de Dieu, et que plus on se rapproche de Dieu, plus on se rapproche de son image.
1: Et ce qui est merveilleux, c'est que en fait, on est tous et toutes invités à un chemin de transformation. Et que ce chemin de transformation, il se fait, il engage l'entièreté de l'être humain, pas seulement son corps, pas seulement ses pensées, mais l'entièreté de l'être humain. Et il se construit dans la relation. Ce n'est pas juste un rapport de soi à soi, ou le fait de consommer certains produits ou avoir certaines transformations physiques. C'est beaucoup plus profond, et c'est une transformation qui se vit dans la relation. Une relation avec celui qui nous connaît et celui qui peut nous accompagner vers qui nous sommes vraiment. 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

Je regardais et j'entendis la voix de beaucoup d'anges autour du trône, des êtres vivants et des vieillards. Et leur nombre était des myriades de myriades et des milliers de milliers. Ils disaient d'une voix forte, « L'agneau qui a été immolé est digne de recevoir la puissance, la richesse, la sagesse, la force, l'honneur, la gloire et la louange. Et toutes les créatures qui sont dans le ciel, sur la terre, sous la terre, sur la mer et tout ce qui s'y trouve, je les entendis qui disaient, à celui qui est assis sur le trône et à l'agneau, soit la louange, l'honneur, la gloire et la force. »

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2: Salut tout le monde et bienvenue chez vous. Vous avez choisi la bonne fréquence et c'est l'heure de Gospel Sonic. Comme d'habitude, vous êtes en compagnie de Silver pour les 30 prochaines minutes et c'est un réel plaisir pour moi de revenir dans ce studio à votre rencontre. Si c'est la première fois que vous écoutez Gospel Sonic, attendez-vous à quelque chose de différent. En effet, dans cette émission, on écoute un peu tous les styles de musique, en allant du hip-hop au rapcore, en passant par différents styles tels que la pop, le rock, la variété et bien d'autres, suivant les émissions. Ici, on aime la musique sous toutes ses formes, mais ce n'est pas ça qui fait la différence avec les autres radios. Dans Gospel Sonic, malgré des styles différents, tous les artistes ont un point commun. Ils sont tous chrétiens et leur rencontre avec Dieu a changé leur vie à tel point que ça influence fortement leur musique. C'est pour ça qu'en général, on ne les entend pas ailleurs, parce que souvent, ça fait peur. Alors ne paniquez pas, vous allez voir qu'on peut être chrétien et faire de la bonne musique tout en étant assez tranquille. Charisma nous en apportera la preuve avec un extrait de leur premier album, Premier Cas.
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Je vous ai prévenu que la musique serait bonne, en voici la preuve tout de suite avec les 4th Avenue Jones. Leur dernier album s'appelle Stereo et on y retrouve Who's Watching Me.

En 2001, la France a vu l'arrivée d'un album d'un nouveau groupe lyonnais qui était un peu différent des autres. Il s'appelle Charisma. Depuis cet album, le groupe a bien évolué et maintenant il nous offre du bon son funky soul. Mais là, on va retourner à leur premier album intitulé Premier Cas. Les 7 membres de ce groupe sont d'origine plutôt variée, j'en veux pour exemple un clavier d'origine arménienne, un autre malgache, tandis que le bassiste vient de La Réunion. Et ce n'est pas tout, mais je vous laisse découvrir leur site internet pour en savoir plus à l'adresse charisma.fr, avec un K pour charisma. Ils sont comme tous les groupes de cette émission, ils sont chrétiens, mais leur particularité c'est que les 7 potes de ce groupe viennent tous de 7 églises différentes. Mais leur passion pour Dieu les a amenés à se retrouver pour jouer ensemble, et voilà ce que ça donnait en 2001. Et je peux déjà vous annoncer que dans une prochaine émission de Gospel Sonic, vous retrouverez leur prochain album. En attendant, voici Charisma avec Tout Seul.

Si vous venez de nous rejoindre, vous êtes en pleine émission de Gospel Sonic en compagnie de Silver. Et ensemble, on part à la découverte d'artistes qui ont tous en commun leur foi en Dieu. Vous venez d'écouter Charisma et maintenant on va se diriger du côté de l'Australie pour retrouver Paul Coleman avec Gloria.

Possonic. Après avoir monté un trio, puis fait une deuxième carrière solo, Paul Coleman vient de rejoindre un autre groupe d'origine australienne en tant que guitariste, compositeur et chanteur. Ce groupe, c'est les Newsboys. En attendant avec impatience l'arrivée d'un nouvel album, les Newsboys sont dans Gospelsonic. Et comme tous les groupes dans cette émission, les Newsboys, c'est un groupe qui a la foi. Ils ont réalisé que malgré notre monde qui va de plus en plus mal, Dieu nous aime. Et il a envoyé son fils unique Jésus pour nous sortir de la boue dans laquelle on est. C'est quelque chose de super simple à faire. Jésus peut faire quelque chose pour vos vies. Dieu vous aime, il vous écoute en ce moment, vous pouvez lui parler. Il a une destinée pour chacun d'entre nous. Souvent on peut avoir l'impression que notre avenir est bien sombre ou flou, mais si vous confiez votre vie à Jésus-Christ, vous verrez qu'il veut diriger nos pas. Et pour l'avoir fait, je peux vous garantir que c'est vraiment bon. C'est tellement bon que parfois, j'ai envie de chanter pour Dieu tellement il est bon pour moi. Et pourtant, je ne suis pas fou, mais des gens à travers le monde entier sont comme moi. Quand on remercie Dieu pour qui il est et ce qu'il fait, ça s'appelle de la louange. Et les Newsboys ont décidé de faire plusieurs albums qui ne sont pas du tout rock pour une fois, mais de la louange. Forcément, leurs remerciements sont influencés par leur musique, et voilà ce que ça donne. Newsboys, Adoration dans Gospelsonic.

Voici maintenant un peu de rock'n'roll bien sympa. C'est les Mercy Me qui font leur apparition dans Ghost Sonic avec So Long Self, extrait de leur nouvel album Coming Up to Breathe. Dans ce morceau, le chanteur nous explique qu'il a rencontré quelqu'un qui s'intéresse vraiment à lui et qu'il est prêt à tout pour suivre cette personne. En gros, c'est sa rencontre avec Jésus-Christ.

Eh bien ça y est, on arrive déjà à la fin de cette demi-heure. Gosposonic, c'est donc terminé pour aujourd'hui, mais ne pleurez pas, car je reviendrai très prochainement sur cette antenne, et en plus, ce sera à la même heure, c'est pas formidable ? C'est fini, mais on a encore le temps de se faire un dernier morceau. Tout à l'heure, je vous ai dit que Dieu vous aimait, maintenant, je vais laisser Daniel Lessard le chanter. Il nous vient du Canada, son premier album s'intitule « Des chemins tracés », on y retrouve la flamme, et c'est avec lui que je vous dis au revoir et à très bientôt. D'ici là, prenez soin de vous et prenez soin des autres, et n'oubliez jamais que Dieu vous aime, peu importe ce que vous avez pu faire. Salut tout le monde, voici Daniel Lessard pour vous dire au revoir.

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Je suis reconnaissant envers celui qui m'a fortifié, Jésus-Christ notre Seigneur, car il m'a jugé digne de confiance en m'établissant à son service. 1 Timothée 1, verset 12.

Seigneur, toi qui m'as aimé le premier, toi qui m'as racheté et délivré du péché, comment ne pas te louer aujourd'hui? Et comment ne pas te remercier pour tous tes bienfaits? Seigneur,

toi qui m'as créé, toi qui as fait le ciel et la terre, sois glorifié à jamais. Toi revient toute la gloire.

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Un cœur joyeux. Grâce au Seigneur, j'ai de la joie plein le cœur. 1 Samuel, chapitre 1, verset 1. C'est là un cantique de reconnaissance de la part d'Anne qui tient à exprimer toute sa gratitude à Dieu pour l'enfant qu'il lui a donné et qu'elle a nommé Samuel. Il est vrai qu'au début, rien n'était évident pour elle. Frappée par la stérilité, elle était rongée par la tristesse. Elkana, son mari, lui disait « Anne, pourquoi pleures-tu et ne manges-tu pas ? Pourquoi ton cœur est-il attristé ?» 1 Samuel, chapitre 1, verset 8. Son chagrin se poursuivit jusqu'au jour où elle reçut une promesse de Dieu qui répondait à la raison même de sa douleur. Élie reprit la parole et dit « Va en paix et que le Dieu d'Israël exauce la prière que tu lui as adressée. » 1 Samuel, chapitre 1, verset 17. Quel est l'état de ton cœur ? Joyeux, triste, mélancolique ? En vous regardant dans le miroir, vous allez certainement le découvrir. Un cœur joyeux rend le visage serein, mais quand le cœur est triste, l'esprit est abattu. Proverbe, chapitre 15, verset 13. Vous voir pleurer et être triste ne réjouit absolument pas le cœur de Dieu.